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0: 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Bonjour.
1: Bonjour à tous. La vigilance orange canicule a été levée dans le Morbihan, l'Ille-et-Vilaine et la Mayenne, mais 11 départements restent concernés selon Météo France. L'épisode de forte chaleur se poursuit avec jusqu'à 35 degrés attendus à Paris. Les températures commencent à baisser dans le nord-ouest mais restent élevées dans plusieurs régions. Les fortes chaleurs entraînent une hausse des passages pour déshydratation en France avec plus de 82% de cas chez les adultes en une semaine selon SOS Médecins. Les malaises progressent aussi et les SAMU enregistrent une activité en nette augmentation dans plusieurs régions de l'Ouest. L'inflation repart légèrement à la hausse en mai en France à plus de 2,4% sur un an selon l'INSEE. La hausse est tirée par l'énergie tandis que l'alimentaire reste stable. Sur un mois, les prix n'augmentent que de 0,1%. Le pouvoir d'achat reste sous pression pour une large majorité de Français. L'Assemblée Générale de Total Énergie se tient ce vendredi sous haute tension à Paris entre appels à manifester, critiques sur les profits records du groupe et actions en justice. C'est lié à sa stratégie climatique. Le géant pétrolier fait face à une forte pression politique et associative. Patrick Bruel ne participera pas à la prochaine édition des Enfoirés prévue en 2027. Le chanteur a choisi de se retirer afin de ne pas perturber le message caritatif de l'événement. Visé par des accusations d'agression sexuelle et de viol, il avait prévu de remonter sur scène après sa tournée. À l'international, la Roumanie accuse la Russie après la chute d'un drone sur un immeuble résidentiel à Galati. Près de la frontière ukrainienne. Deux personnes ont été légèrement blessées. Bucarest dénonce une grave et irresponsable escalade. Une enquête et des mesures de sécurité renforcées ont été engagées après l'incident. En sport, en rugby, Vannes a largement dominé Oyonnax 48-7 en demi-finale de Pro D2 et s'est qualifié pour la finale. Le leader de la saison régulière affrontera Colombier ou Provence Rugby pour tenter de retrouver le top 14.

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0: 30 ans, ça se fête et c'est justement ce que va faire l'association terrassonnaise Temps Jeune ce samedi 30 mai dès 11h au stade des Chauffours à Terrasson. Et pour nous en parler plus en détail dans cette nouvelle édition de Chacun pour tous sur Cristal FM, Xavier Munoz s'est entretenu avec Sonia Gerboui et Founda Khan, respectivement coordinatrice et animatrice de l'association.
1: Aujourd'hui, on parle d'un anniversaire pas comme les autres. Depuis 30 ans, l'association Temps Jeune accompagne les enfants, les adolescents et les familles du Terrassonnais à travers des projets éducatifs, culturels et citoyens. Et pour célébrer ces trois décennies d'engagement, une grande journée festive sera organisée ce samedi 30 mai au stade des Chauffours à partir de 11h avec des animations, des jeux, de la musique et bien sûr beaucoup de convivialité. Et l'actualité de Temps Jeune continue aussi sur scène avec La Révolte des Enfants. C'est une comédie musicale créée par les jeunes de l'association. Elle sera présentée le samedi 6 juin prochain au Centre culturel de Terrasson. Et pour nous en parler aujourd'hui, nous recevons Sonia Gerboui, coordinatrice, et Founda Khan, animatrice de l'association Temps Jeune. Bonjour mesdames.
2: Bonjour.
1: On va parler de Temps Jeune tout d'abord, qui fête donc ses 30 ans cette année. Et avant de parler de cette journée justement du 30 mai, rappelez-nous un petit peu l'histoire et comment est née cette association Temps Jeune, qui est une association importante sur Terrasson et le Terrassonnais.
2: Temps Jeune a été créé il y a 30 ans. C'est un projet qui a été monté par les assistantes sociales du Terrassonnais, donc le département. À la base, c'était le club de prévention itinérance, avant que ça s'appelle Temps Jeune, qui avait pris le programme de Paris, le programme d'aide à la réussite et l'insertion. Après, en 96, du coup, l'association a été créée par Yannick Pénichon, qui était présidente, et Florence Laval, qui était coordinatrice.
1: Et depuis ces trois décennies, quelles sont, on va dire, les grandes missions qu'opère Temps Jeune auprès des enfants et des familles du Terrassonnais?
2: Tout d'abord, le CLAS, contrat local d'accompagnement à la scolarité, donc anciennement le PARI, et on s'est développé depuis quelques années en espace de vie sociale, donc pour toucher tous les habitants du Terrassonnais.
1: En 30 ans, bien sûr, tout ça a évolué dans les besoins, notamment des jeunes, et quelles ont été les principales évolutions justement de l'association pour s'adapter aux nouvelles générations?
2: Il y a eu de plus en plus de demandes d'aide à l'accompagnement à la scolarité pour les enfants, parce qu'au départ on touchait que les quartiers, le quartier de la Bourribasse et du Maraval, et après on s'est ouvert sur le centre-ville et notamment sur le collège aussi, où il y a de plus en plus d'enfants. Après on s'est rendu compte qu'il y avait aussi un besoin d'accompagner les familles, les parents autour de la parentalité, mais pas que, aussi pour vivre ensemble et créer du lien social.
1: Alors cette journée du 30 mai, samedi 30 mai, cette journée anniversaire, en fait les 30 ans, on le rappelle, ça va se passer au stade des Chauffours. C'est avant tout un moment qui se veut festif et bien sûr un moment de partage.
3: Mais du coup, on se retrouvera le 30 mai à partir de 11h au stade des Chauffours pour fêter les 30 ans de Temps Jeune.
2: Le but, c'est vraiment de rassembler les anciens, les nouveaux, de pouvoir revoir les anciens présidents, les anciennes familles, tous ceux qui ont œuvré pour Temps Jeune depuis 30 ans et se retrouver et se remémorer tous les souvenirs.
1: C'est vraiment un moment que vous voulez de retrouvailles peut-être?
2: Oui, c'est ça, exactement.
1: Est-ce que vous pouvez nous présenter justement le programme de cette journée? Il y aura des animations, des jeux, de la musique. Je vous laisse nous présenter un petit peu ce qui va se passer cette journée-là.
3: On va se retrouver autour d'un apéritif dînatoire pour un petit moment de convivialité. Et ensuite, on a prévu également des petits jeux pour les enfants. On aura un peu de musique.
2: On veut faire parler un peu les anciens présidents, donc il y aura un moment de discours avec tous les présidents qui sont passés par Temps Jeune, avec un petit visionnage photo pour se remémorer les souvenirs.
1: Ça va commencer à quelle heure? Je crois qu'on l'a pas dit.
2: À partir de 11h.
1: À partir de 11h, donc sur le stade des Chauffours. 30 ans pour partager, 30 ans de retrouvailles. Et voilà. Est-ce que vous attendez beaucoup d'anciens, justement, qui ce jour-là? Est-ce que vous espérez retrouver beaucoup d'anciens?
3: Bah, on aimerait beaucoup. D'ailleurs, c'était nostalgique quand on était en train de rechercher tous les anciens animateurs, les présidents aussi, enfin...
1: Et justement, vous parlez de ça, qu'est-ce qui vous a marqué quand vous avez fait ces recherches-là? Est-ce qu'il y a un moment, une petite anecdote qui vous a le plus marqué?
3: Mais moi, j'étais plus sur la sélection des photos. Mais Sonia me sortait les prénoms, alors je disais, je me souviens, elle est animatrice au Maraval. Sonia aussi, moi aussi, on a été aussi en tant qu'enfant dans ces sites-là. Et j'espère qu'on retrouvera nos animatrices.
1: retrouvez donc vos anciennes animatrices, hein, maintenant que vous l'êtes devenues, les anciens présidents, ceux qui ont œuvré, bien sûr, pour cette association Temps Jeune, qui fête ses 30 ans, on rappelle donc ce samedi 30 mai. Temps Jeune, c'est aussi des projets culturels, on en a parlé en introduction. Parmi eux, il y a cette comédie musicale, La Révolte des Enfants. Est-ce que vous pouvez nous en dire un petit peu plus là-dessus? Elle sera présentée le 6 juin prochain au Centre culturel de Terrasson.
2: Oui, c'est un gros projet qu'on a voulu mener cette année. On a été un petit peu ambitieux. On a voulu présenter aux enfants du théâtre, de la danse, du chant, et tout rassembler sur une comédie musicale qu'ils auront eux-mêmes écrit. Donc on est content de pouvoir faire deux représentations le 6 juin pour montrer tout le travail accompli par les enfants.
1: Ça doit être un travail important quand même, qui date pas d'hier.
3: On a commencé ça en début d'année. Tous les mercredis, on se retrouve avec les enfants ainsi que les intervenantes. C'est vraiment du boulot. Je souhaite déjà féliciter les enfants, ils ont été très assidus.
1: Pourquoi ce titre, La Révolte des Enfants, un peu intriguant?
2: C'est la compagnie Estomaquée pour le théâtre, qui ont voulu travailler sur le thème de chevaleresse. Et elles ont fait faire des petites scénettes aux enfants au tout début d'année, en octobre. Et voilà ce qui est ressorti un peu de l'imagination des enfants.
1: Petit mot sur la compagnie, les Estomaquées qui sont originaires de la Dornac et qu'on a reçu tout récemment sur notre antenne. Donc cette représentation, on le rappelle, aura lieu le 6 juin prochain au Centre culturel de Terrasson. Je suppose que c'est ouvert à tout le monde.
2: Oui, il faut réserver les places.
1: Est-ce qu'il y a une petite participation?
2: Oui, 5 euros par personne. C'est gratuit pour les moins de 12 ans. Et voilà, il faut réserver parce qu'il y a deux dates, il y a le deux horaires, 11h et 14h30. Et pour que tout le monde puisse avoir ses places, il vaut mieux nous appeler avant.
1: Alors, on vous appelle vous ou on appelle le centre culturel pour réserver?
2: Bon, c'est nous. Au 05 53 50 66 61.
1: Concernant le travail sur ce spectacle, c'est peut-être aussi une façon pour les jeunes de gagner en confiance et de pouvoir s'exprimer, on va dire, peut-être autrement.
3: C'est exactement ça. Beaucoup d'enfants qui étaient réticents, ils se sont trouvé un petit talent, on va dire, et vraiment, on voit bien que ça les a beaucoup aidés dans la confiance en soi.
1: Et on imagine, voilà, derrière tous ces projets, il y a beaucoup de bénévoles, il y a vous, bien sûr, hein, de l'association, beaucoup de bénévoles, des animateurs et des partenaires qui se sont mobilisés, notamment pour ce spectacle, mais aussi pour l'association Temps Jeune.
2: Oui, et pour ce spectacle, du coup, on tenait à remercier la compagnie Estomaquée pour le théâtre, Émilie de Vivacité et Madame Cheyrou, qui est institutrice à l'école Jacques Prévert.
1: Alors après ces 30 ans, c'est une date anniversaire importante, est-ce que vous avez déjà des projets futurs ou des envies peut-être pour la suite de l'aventure?
2: On est vraiment dans la préparation, donc pas trop encore dans les projets. D'accord. Mais on a fait un voyage avec les femmes il n'y a pas très longtemps en Espagne, et là on est déjà parti pour recréer un voyage avec le groupe d'adhérentes, donc on est déjà un petit peu prise, et on aimerait aussi rechercher un nouveau projet pour les enfants pour l'année prochaine, donc peut-être la radio du coup.
1: Voilà, donc vous pouvez lancer un appel à la radio, donc c'est fait. Comment on contacte Temps Jeune? Je sais que vous avez aussi un local sur Terrasson depuis peu, hein, en fin de compte.
2: Oui, ça va faire 2 ans qu'on a le local 3 rue Cournary à Terrasson. Et sinon, vous pouvez nous contacter sur les réseaux. On a notre page Facebook, EVS Temps Jeune, la page Instagram, EVS Temps Jeune. Et sûrement, on a nos numéros perso et
1: qui sont disponibles.
2: Qui sont disponibles, oui.
1: On va donc rappeler les 30 ans de Temps Jeune, samedi 30 mai à partir de 11h au stade des Chauffours à Terrasson. L'entrée est libre, bien évidemment, on le précise quand même. Et la comédie musicale La Révolte des Enfants, samedi 6 juin au Centre culturel de Terrasson à 11h et 14h30, avec une entrée à 5 euros, donc on réserve directement chez vous. Et pour nous en dire plus sur cette association et sur cette belle anniversaire, nous étions donc avec Sonia Jaoui, coordinatrice et funda animatrice pour l'association Temps Jeune. Merci d'avoir été avec nous sur Crystal FM. On vous souhaite un très bel anniversaire.
2: Merci beaucoup.
3: Merci beaucoup.

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0: 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Bonjour.
1: Bonjour à tous. Le ministre de l'Intérieur a demandé au préfet de ne tolérer aucune violence ni dégradation autour de la finale de la Ligue des Champions. La rencontre opposera le Paris Saint-Germain à Arsenal à Budapest. Le gouvernement appelle à un encadrement renforcé des rassemblements. Des dispositifs de sécurité seront déployés dans plusieurs villes françaises. Un jeune travailleur du BTP est mort dans la Drôme après un malaise sur un chantier. Il travaillait en extérieur dans un contexte de forte chaleur avec des températures dépassant localement les 30 degrés. Malgré une prise en charge rapide, son état s'est rapidement aggravé avant son décès à l'hôpital. L'épisode de canicule se poursuit avec 11 départements en vigilance orange et jusqu'à 35 degrés attendus cet après-midi à Paris. La canicule fragilise le réseau ferroviaire de la SNCF avec des rails pouvant atteindre 70 degrés et se déformer. La chaleur peut aussi provoquer des pannes de caténaires et des retards. En cas d'incident, la climatisation des TGV ne tient qu'environ 30 minutes sans électricité. La SNCF adapte donc circulation et maintenance pour limiter les perturbations. Au procès en appel sur le financement libyen, Nicolas Sarkozy a de nouveau clamé son innocence. Il a affirmé ne pas avoir trahi la confiance des Français et a rejeté toute implication dans un pacte de corruption avec le régime Kadhafi. La défense a plaidé la relaxe, dénonçant une accusation sans preuve directe, tandis que le parquet a requis jusqu'à 7 ans de prison. Le délibéré est attendu pour le 30 novembre 2026. Les États-Unis et l'Iran ont réalisé des progrès dans leurs négociations visant à un accord de paix au Moyen-Orient, selon le vice-président américain. Cependant, Donald Trump n'est pas encore prêt à le signer. Washington espère finaliser un accord dans les prochains jours. En sport, les Toyota réalisent un début de rallye parfait au Japon, occupant les 4 premières places après la première journée du WRC. Elfyn Evans mène devant Olivier Solberg et Sébastien Ogier, séparés de seulement 17 secondes. Le rallye se poursuit samedi avec 8 spéciales encore au programme.

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1: Bonjour à toutes et à tous, l'info locale de proximité en terrassonnée de ce vendredi 29 mai 2026. La Dordogne et la Corrèze toujours en vigilance jaune à la canicule ce vendredi. On annonce une baisse des températures petit à petit pour ce week-end. Cinquième tournoi de touch rugby des sapeurs-pompiers au stade Baudry de Terrasson. C'est demain samedi, toute la journée de 8h à 18h. Journée d'hommage à Alexandre Gauthier, jeune pompier de Terrasson décédé en service commandé. Écoutons les explications de Christophe Logini de l'Amicale des sapeurs-pompiers de Terrasson.
2: Alexandre Gauthier était sapeur-pompier à Terrasson et sur sa formation initiale a fait un accident et malheureusement décédé. Il nous a donc quitté trop tôt, donc à l'âge de 24 ans.
1: Que chaque année, les pompiers se réunissent pour lui rendre hommage.
2: Oui, tout à fait. On rend hommage à Alexandre au travers diverses manifestations, mais notamment celle-ci qui rassemble énormément de monde sur Terrasson.
1: En même temps, avec cet hommage, vous en profitez pour faire une action pour les pupilles des pompiers, hein, c'est ça?
2: Oui, tout à fait. Donc tout au long de la journée, on va réaliser des actions au profit de l'œuvre des pupilles. Donc pour les enfants qui ont perdu leurs parents sapeurs-pompiers en service commandé, nous réalisons des actions. Donc sur la journée du 30 mai, nous allons faire diverses actions, donc des tatouages éphémères pour petits et grands, avec possibilité de dons à l'ODP, ainsi que des photos réalisées avec des véhicules de pompiers pour les enfants et les grands, bien entendu, s'ils veulent, et avec toujours possibilité de donner à l'œuvre des pupilles, ainsi qu'une tombola qui aura lieu sur la journée.
1: Il faut venir en famille, hein, avec les enfants, se faire prendre en photo près d'un camion de pompiers, c'est ça?
2: Tout à fait, tout le monde peut venir, la journée est ouverte à tout le monde au stade. Après, les équipes qui vont jouer, donc c'est diverses équipes de sapeurs-pompiers, du centre hospitalier de Brive, ainsi que de la gendarmerie.
1: Oui, ce sont des équipes, 23 je crois, elles viennent de loin, hein, certaines.
2: Oui, on est à peu près sur, on a plus de 20 équipes, on est à 23, 24 équipes cette année, qui viennent de loin. Mais pour la deuxième fois, la deuxième année consécutive, nous allons avoir la chance de recevoir les pompiers belges, donc deux qui, avec qui nous sommes jumelés, et ainsi que les pompiers de Bruxelles, qui nous font l'honneur de descendre exprès faire le challenge.
1: Et il y a des pompiers de Limoges, de Brive, de Tulle, je crois, c'est ça?
2: Oui, tout à fait, Limoges, Tulle, Messac, Teux, Périgueux, Ned aussi dans le 87, l'école infirmière anesthésiste de Limoges aussi, qui descend participer à cette journée pour rendre hommage à Alexandre.
1: Formidable moment de fraternité entre vous, entre les professionnels du service public et des premiers secours, parce que ce sont des professions qui ne se rencontrent pas forcément d'habitude, et là, ça vous permet de tisser des liens peut-être?
2: Oui, tout à fait. Alors, quand on se rencontre, en général, c'est pas forcément dans de bonnes conditions, et ce sera l'occasion de se rencontrer dans des conditions autres, de moments de partage, de convivialité, et surtout d'hommage à Alexandre.
1: Alors, je crois qu'il va falloir prévoir les bouteilles d'eau samedi, parce qu'il fait beau.
2: Ça tombe bien, on a quelques bouteilles d'eau qui nous ont été fournis par un de nos partenaires. D'ailleurs, je tiens, au travers votre antenne, remercier l'ensemble des partenaires, qu'ils soient publics, privés ou associatifs, qui nous aident sur cette manifestation qui nous permet de réaliser cette journée en hommage à Alexandre aux côtés de sa famille. Et je pense que c'est quelque chose de très important. Et on a beaucoup de soutien de beaucoup de monde, d'entreprises. Donc, c'est super.

0: tourner puisqu'à vendre des maillots, réussir à récolter la somme de 2500 euros qui est partie à la Fédération nationale des sapeurs-pompiers à Paris pour la caisse des pupilles des orphelins des sapeurs-pompiers.
1: Voilà donc cinquième tournoi de touch rugby des sapeurs-pompiers de Terrasson au stade André Baudry. C'est demain samedi 30 mai, toute la journée de 8h à 18h. Après le vol de 5 oliviers dans une jardinerie de Pazaillac dans la nuit de dimanche à lundi dernier, le gérant avait lancé un appel à témoins. Dès le lendemain, sans aucun retour, il ajoute aujourd'hui une récompense de 1000 euros en bon d'achat dans la jardinerie pour identifier les auteurs et retrouver les oliviers volés. Les voleurs n'ont certainement pas été très discrets pour déménager les 5 arbustes de plus de 2 mètres de haut. Un stade de foot occupé par plusieurs dizaines de caravanes, des gens du voyage, c'est à Saint-Pantaléon de l'Arche. Depuis dimanche dernier, le club de foot est obligé d'annuler une grande manifestation, un tournoi semi-nocturne prévu demain samedi, qui devait recevoir 36 clubs de foot de jeunes de la région. Plusieurs trains supprimés en raison de la chaleur sur la ligne POLT entre Paris-Brive et Toulouse, ce vendredi également, comme hier, pour éviter les éventuelles pannes de climatisation dans les vieilles rames Corail, toujours en service. La SNCF a donc pris cette mesure préventive. Le retour à la normale serait prévu demain samedi. À Terrasson, demain samedi, le parking de la Vergne sera fermé aux véhicules de 8h à 23h. Dans le cadre de la journée de clôture du festival Terrassonge au parc de la Vergne. À 14h, avec des ateliers créatifs de Land Art en plein air sur le thème Mandragore et Baguette Magique. À 15h, dans la ville ancienne, une balade comptée avec Nell et Jack dès l'âge de 8 ans. C'est sur réservation au 05 53 50 13 80. À 17h30 et 21h demain samedi, le spectacle gratuit en déambulation Les Chimères du Vent. Et puis de 19h à 21h, c'est un pique-nique géant avec ambiance musicale et food truck qui sera proposé au parc de la Vergne. Sur l'agenda ce week-end également, Hellfest à Villac, ça commence ce soir vendredi à 19h et c'est demain samedi toute la journée et en nocturne. À noter également ce soir vendredi à 21h à la salle Jean Massé à Montignac avec le Chaudron, le spectacle de Corinne Delpech sur réservation au 05 53 50 14 00. Ce soir vendredi également à 21h à Pazaillac, le spectacle FEC présenté par la compagnie Les Passagers du Vent avec Neyla Entregue, un téléphone 06 80 62 44 53 06 80 62 44 53. Voilà, fin de cette édition. Merci de l'avoir suivi.

0: Vos offres d'emploi avec France Travail, antenne de Terrasson-Lavilledieu. Offre 208 QPHL. La société Salvia Yves et Fils, située à Val-au-Jour, recherche une ou un couvreur charpentier. Un an d'expérience, une formation CAP, BEP et équivalent charpente ou autre métier du bois, ainsi que le permis B sont demandés. Le contrat proposé est un CDI de 35 heures par semaine. Offre 208 QPSP. La société Salvia Yves et Fils, située à Val-au-Jour, recherche également une ou un menuisier atelier et pose. 2 ans d'expérience et une formation CAP, BEP équivalent menuiserie bois ou autre métier du bois, ainsi que le permis B sont nécessaires. Le contrat proposé est un CDI de 35 heures par semaine. Offre 205 VNSD. La société Ricono Antoine, située à Tenon, recherche une ou un employé polyvalent de restauration. 2 mois d'expérience sont demandés, contrat saisonnier de 6 mois, de 35 heures par semaine. Offre 208 CYFQ. Le camping La Nouvelle Crosse, situé à Rouffignac-Saint-Cernin, recherche une ou un saisonnier polyvalent en hôtellerie de plein air. 6 mois d'expérience et la maîtrise de l'anglais sont demandés. Tous les profils seront étudiés, contrat saisonnier de 2 mois, de 35 heures par semaine. Offre 208 CYFT. Le camping La Nouvelle Crosse, situé à Rouffignac-Saint-Cernin, recherche également une ou un autre saisonnier polyvalent en hôtellerie de plein air. Les débutants sont acceptés. Contrat saisonnier de 2 mois, de 35 heures par semaine. Toutes ces offres et le clic agenda sont disponibles sur francetravail.fr et cristalfm.org.
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0: 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Bonjour.
1: Bonjour à tous. Le corps d'un nourrisson a été retrouvé hier dans la rivière La Maine à Angers. Il pourrait s'agir du bébé de 4 jours recherché depuis la disparition jugée inquiétante dans le Maine-et-Loire. Les enquêteurs attendent des examens pour confirmer l'identité et les causes du décès. La mère de l'enfant, gravement blessée après une tentative de suicide, a été hospitalisée. Les douanes françaises ont intercepté près de 2300 maillots contrefaits de la Coupe du Monde en seulement 5 jours, selon Douanes françaises. Les saisies ont été réalisées à Marne-la-Vallée lors du contrôle d'environ 1100 colis suspects. Les autorités pointent des ventes en ligne provenant de sites basés en Chine. Une enquête est en cours pour lutter contre ce trafic de contrefaçon. La bataille des bornes de recharge s'intensifie entre les enseignes de grande distribution. Lidl est en tête avec environ 5500 bornes installées devant Leclerc et Carrefour. Ces équipements deviennent un argument commercial majeur pour attirer les clients au magasin. Mais leur fiabilité et leur accessibilité restent encore inégales sur le territoire. Au procès en appel sur le financement libyen, Nicolas Sarkozy a de nouveau clamé son innocence. Il a affirmé ne pas avoir trahi la confiance des Français et a rejeté toute implication dans un pacte de corruption avec le régime Kadhafi. La défense a plaidé la relaxe, dénonçant une accusation sans preuve directe, tandis que le parquet a requis jusqu'à 7 ans de prison. Le délibéré est attendu pour le 30 novembre. Les États-Unis et l'Iran ont réalisé des progrès dans leurs négociations visant à un accord de paix au Moyen-Orient, selon le vice-président américain. Cependant, Donald Trump n'est pas encore prêt à le signer. Washington espère finaliser un accord dans les prochains jours. Mylène Farmer dévoile C'est à qui le tour, un nouveau titre aux sonorités électro disponible depuis aujourd'hui. Cette chanson marque le lancement d'un 13e album studio attendu à l'automne, 4 ans après l'emprise. Le Paris Saint-Germain est désormais légèrement favori pour la finale de la Ligue des Champions contre Arsenal. Les statistiques lui donnent environ 56% de chances de victoire contre 44% pour les Anglais. La finale se jouera samedi à Budapest.

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0: La nouvelle édition du festival Lardingue revient cette année ce samedi 30 mai sous la halle du Lardin Saint-Lazare. Pour connaître tous les détails de cette journée, Xavier Munoz pour cette nouvelle édition de Cultura Pop sur Cristal FM s'est entretenu avec Thomas Lozeille, président de l'association Rouler Jeunesse qui porte cet événement.
1: Le festival Lardingue revient pour une troisième édition, c'est samedi 30 et dimanche 31 mai, sous la halle du Lardin Saint-Lazare. Tatoueurs, artisans, animations, karaoké, DJ party, ambiance, pin-up seront au rendez-vous, le tout au profit de l'association Rouler Jeunesse. Son président Thomas Lozeille est avec nous aujourd'hui. Bonjour Thomas.
2: Bonjour tout le monde.
1: Thomas, avant de parler de ce festival, troisième édition du Lardingue Festival, je souhaiterais que vous nous rappeliez, on va dire dans les grandes lignes, ce qu'est l'association Rouler Jeunesse et ce qu'elle propose ou ce qu'elle fait au quotidien tout au long de l'année.
2: Alors, Rouler Jeunesse est une association du Lardin Saint-Lazare qui est au profit des enfants de la commune. Donc, sur diverses manifestations, nous essayons d'avoir des bénéfices qui sont reversés aux enfants, qui nous permettent de leur offrir des journées Pâques, Halloween, arbres de Noël, etc.
1: On vous expliquait que ces bénéfices servent notamment à offrir des cadeaux aux enfants de la commune, à Noël, à Pâques. Et vous nous l'avez dit à l'instant, pourquoi c'est si important de garder cette dimension, on va dire, solidaire.
2: Ben, je pense que c'est important déjà d'essayer de toucher la jeunesse, quoi. Si on garde nos jeunes dans nos communes, ça fait toujours continuer à faire vivre notre commune.
1: On va parler de cette nouvelle édition, le festival Lardingue revient donc pour une troisième année. On le rappelle, ça sera ce samedi 30 et dimanche 31 mai. Comment est née cette idée de mêler tatouage, artisanat et bien sûr donc solidarité?
2: Eh bien, c'est la passion de trois personnes, donc parce que bon voilà, Rouler Jeunesse est à l'origine de ce festival, mais en collaboration, en partenariat avec Art et Création et Tissio Tatou, un tatoueur de Terrasson. Et c'est la passion des trois qui nous a permis de monter ce festival.
1: Il n'y aura pas que du tatouage, on va en parler bien sûr. Est-ce que vous pensez que ce Lardingue Festival a trouvé son public? On en est à la troisième édition cette année, on le rappelle.
2: Oui, je pense qu'il a trouvé son public. Et on touche toutes les générations avec ce festival.
1: Cette année encore, l'entrée, bien sûr, restera gratuite. Concrètement, que va-t-on retrouver durant ce week-end sous la halle du Lardin Saint-Lazare?
2: Eh bien, sous la halle, nous allons retrouver, donc, comme les autres années, des tatoueurs de différentes régions de France avec différents styles de tatouage. Et une tatoueuse qui fait des tatouages éphémères pour les enfants et qui fera des piercings pour les adultes. Après, nous aurons des artisans qui seront présents, nous en avons eu 8, qui nous feront des démonstrations et des ateliers où le public pourra assister et créer son propre objet en fonction des ateliers qui seront proposés pour différents montants, ça sera à voir sur chaque atelier.
1: Donc on peut dire que ce festival ne s'adresse pas uniquement qu'aux passionnés de tatouage finalement?
2: Non, ce festival est vraiment sur l'art en général. C'est pour ça qu'on est, on essaye de vraiment concentrer sur l'art en général.
1: Et un petit peu pour la famille et les enfants, puisque vous avez aussi prévu des animations familiales, il y aura des jeux en bois, de la pêche au canard, ou encore du tir à la carabine. C'est important pour vous d'attirer toutes les générations, en fin de compte?
2: Oui. Je pense qu'au jour d'aujourd'hui, il faut essayer de toucher au maximum de toutes les générations. Faisant des trucs pour les enfants... On fait sortir les parents et tout. Je pense qu'au jour d'aujourd'hui, on en a vraiment besoin.
1: Côté restauration, je sais que vous y tenez. Hein. Food truck, la cochonnade qui sera en rendez-vous, une buvette, des crêpes ou encore des glaces à l'italienne. On veut faire de ce festival, en fin de compte, un moment de fête, peut-être?
2: C'est ça. Voilà, on veut faire un moment festif, vraiment, sur tout ce week-end.
1: Donc, on l'aura compris, donc, ce festival s'adresse à tous les publics. Et le samedi soir, place à l'ambiance avec un karaoké qui sera suivi du DJ party jusqu'à 2h du matin. Ça promet d'être une soirée animée.
2: Tout à fait, oui, tout à fait, très animée. Et surtout, le mot, c'est entrée gratuite, surtout ça.
1: Il y a un autre moment qui est attendu, et là on va peut-être détailler un petit peu l'événement, c'est le défilé Levin and Up, j'espère que je le prononce bien, qui aura lieu donc le samedi à 17h. De quoi on parle exactement?
2: Alors c'est-à-dire c'est un atelier, une association, Levin and Up, qui sera présente sur le festival, qui vous fait un relooking total de pin-up années 60-70, pour une somme de 20 euros et vous repartez avec une photo souvenir. En plus de ça, c'est que l'argent qui sera récolté sur cet atelier-là nous sera reversé à Rouler Jeunesse. N'hésitez pas. Et du coup, sur celles qui sont intéressés pourront participer au défilé qui aura à 17h.
1: Donc, vous allez participer au défilé, Thomas?
2: Non, moi, non, personnellement. Je pense que je serai occupé à d'autres postes.
1: On parle de pin-up, c'est pour ça.
2: Je suis pas assez, j'ai pas la taille pour être dans les pin-up.
1: On a avancé ce rendez-vous à 17h parce que, ben justement, vous avez rajouté un événement, c'est la projection de la finale de la Ligue des Champions à 18h sur grand écran.
2: Eh ben, voilà, tout à fait, ouais, on a un petit peu décalé notre programme du samedi soir parce que nous avons rajouté la projection de la finale de la Ligue PSG Arsenal qui sera retransmis sur grand écran.
1: Tout le monde pourra venir voir ce match sous la halle du Lardin Saint-Lazare. Hein.
2: Tout à fait. Voilà, mais comme on l'a dit tout à l'heure, c'est entrée gratuite. Donc toutes les activités, toutes les animations et tout ça, vous pouvez venir en profiter et on est sur entrée gratuite.
1: On va fêter la victoire hein, avec donc ce karaoké et la soirée DJ jusqu'à tard dans la nuit. Hein.
2: Eh bien, c'est ça. Maintenant, on les attend tous derrière. On espère qu'il y aura la victoire et on en est pratiquement sûr. Donc, nous serons là pour fêter la victoire avec le karaoké pour entamer la soirée et la DJ qui sera là jusqu'à 2h du matin.
1: On va passer la journée du dimanche qui aura une saveur un petit peu particulière et ce sera la fête des mères.
2: Dimanche matin, c'est la fête des mères. Et là aussi, nous avons fait un truc pour la fête des mères, c'est-à-dire que nous avons une boisson offerte à chaque maman qui se présenteront à la buvette jusqu'à 14h. Et avec le tatouage éphémère et les autres tatoueurs, il y aura possibilité de se faire tatouer en mère-enfant, avoir peut-être le même tatouage ou peut-être similaire et des trucs comme ça. Et nous avons un petit concours du plus beau tatouage mère-enfant.
1: D'accord. Il y aura peut-être des lots à gagner?
2: Alors après, ben, nous avons une tombola le samedi, une tombola le dimanche. Donc le samedi, la tombola se tirera juste après le petit défilé des Live'n Up. Et le dimanche, on a une tombola aussi qui sera tirée juste avant la remise des prix.
1: Voilà, tout ça sous la halle du Lardin Saint-Lazare, je vous rappelle, samedi 30 et dimanche 31 mai. Donc au fil des éditions, Thomas, qu'est-ce que, d'après vous, qu'est-ce qui fait, selon vous, l'identité particulière du Lardin Festival? On a l'impression que c'est un événement quand même qui prend de l'ampleur. Hein.
2: Oui, ça prend de l'ampleur, et bien tout ça, ben, grâce à vous tous qui venez sur notre festival, quoi. Voilà, c'est là que ça prend de l'ampleur. Après, même au niveau des tatoueurs, on voit que même ça parle hors département, parce que nous avons des tatoueurs qui nous contactent maintenant pour pouvoir participer à notre festival.
1: Alors, on parle de tatouage, justement, et on sent que ce festival a une dimension humaine, hein, sans doute, et peut-être plus loin des clichés, en fait, parfois associés au tatouage, qui peut avoir une connotation un petit peu négative ou un petit peu péjorative.
2: Ben c'est ça. Bon, c'est vrai que si on remonte quelques années en arrière, le tatouage avait vraiment une image très très très particulière. Mais au jour d'aujourd'hui, si on regarde bien, allez, je veux pas enflammer les choses, mais je pense qu'on est aux alentours des 80% de la population française qui est tatouée. Et ça touche tout le monde maintenant.
1: Pour organiser un tel événement, il vous faut bien sûr des bénévoles et des partenaires pour faire vivre cet événement. Donc je vous laisse nous en parler.
2: Ben oui, on a toute une équipe de bénévoles qui est derrière nous, ben, toute l'équipe déjà de Roulez Jeunesse. Après, nous avons des partenaires qui sont là pour nous suivre. Nous avons le département, nous avons la communauté de communes, la mairie. Après, nous avons des partenariats pour les logements, pour ceux qui viennent de loin. Mmh. On a un partenariat avec l'hôtel Le Moulin Rouge, on a un partenariat avec le camping de Salvini à Terrasson, et nous avons un autre partenariat qui nous aide aussi financièrement, c'est le Jardin d'Alicia, le fleuriste du Jardin Saint-Lazare.
1: Qu'est-ce que vous aimeriez dire aux auditrices et aux auditeurs de Crystal FM qui hésiteraient encore peut-être à venir découvrir le Lardin Festival?
2: Venez déjà passer un excellent moment, nous allons essayer de faire de ce week-end un moment festif, et puis c'est pas forcément que vous allez venir, que vous allez vous faire tatouer, c'est peut-être découvrir, si vous connaissez pas, découvrir des choses sur le tatouage, découvrir sur les artisans qui seront présents, et peut-être, vu qu'on a le week-end avec la fête des mères, vous donner une idée pour faire un cadeau à vos mamans.
1: Absolument. On va donc rappeler donc que ce festival Lardin, que 3e édition, hein, c'est bien ça, donc samedi 30 et dimanche 31 mai, revient donc sous la halle du Lardin Saint-Lazare. Et pour nous en parler plus en détail, nous étions donc avec Thomas Lozeille, tatoué et président de l'association Roulez Jeunesse, qui porte donc cet événement. Merci d'avoir été avec nous, Thomas.
2: Merci à vous tous. Merci beaucoup.

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0: 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Bonjour.
1: Bonjour à tous. Le chanteur et comédien Patrick Bruel, actuellement visé par au moins 10 plaintes pour violences sexuelles en France et en Belgique, ne participera pas à la prochaine édition des Enfoirés en janvier 2027. L'armée roumaine n'a pas eu le temps d'abattre le drone qui a blessé 2 personnes en chutant sur un immeuble d'habitation à Galati, près de la frontière avec l'Ukraine, selon un responsable militaire. 11 départements de l'Ouest et d'Île-de-France sont encore en vigilance orange à la canicule. Elle est en revanche levée dans le Morbihan, l'Ille-et-Vilaine et la Mayenne. Les États-Unis et l'Iran ont fait beaucoup de progrès vers un accord, mais Donald Trump n'est pas encore prêt à l'approuver, a déclaré le vice-président américain Vance. Il a la défaite amère. Valero, qui a été éliminé de Roland-Garros hier par Moïse Kwame, a trouvé beaucoup à redire sur le match. D'abord, le Paraguayen trouve que le public était vraiment excessif dans son soutien aux jeunes Français.

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0: aurait pu être agriculteur, travailler en usine, mais il est devenu instituteur. Une émission ne suffirait pas à elle seule à résumer la pensée, l'histoire de Bernard Collot, défenseur de la classe unique, dans sa classe multi-âge, pas de cours, pas de cahiers, pas de devoirs. Loin des logiques de performance et de concurrence, l'apprentissage y devient une conséquence du besoin de faire ensemble. Son approche, bien vivante encore aujourd'hui, une action simple mais engagée de résistance dans un milieu rural que l'on veut normaliser de toute force vers le progrès. Cette semaine, nous vous invitons dans le voyage intérieur à interroger notre rapport à l'école, mais aussi à l'autorité, à la liberté et au savoir, à la vie en somme.
1: Bernard, d'être avec nous ce matin sur le plateau des maternelles. Alors, je le disais tout à l'heure, vous êtes instituteur à la retraite et vous avez notamment enseigné pendant 20 ans dans une classe unique, dans un petit village. Une classe que vous avez transformée en école du troisième type, selon vos propres termes. Une expérience qui vous a marqué et dont vous avez fait un livre, celui-ci, Chronique d'une école du troisième type. Alors, la première question que je voulais vous poser, moi je l'ai lu le bouquin, mais pour tous ceux qui ne l'ont pas encore lu, c'est quoi une école du troisième type? C'est quoi la méthode?
2: Je vais vous poser une question. Vous avez tous ou des enfants, ou des nièces, ou des neveux. Et je pense que vous savez tous comment et pourquoi ils ont appris à parler.
1: Concrètement, pour les gens qui nous écoutent, ça se passe comment à l'école, Bernard? Qu'est-ce que vous leur avez fait faire à ces gamins? Est-ce qu'il y avait des devoirs, par exemple?
2: Non, il n'y a pas de devoir.
1: Il n'y avait pas de devoir.
2: Je n'ai jamais donné de devoir.
1: Il y avait des notes?
2: Non, ni notes, ni devoir, ni leçons.
1: Qu'est-ce qu'ils faisaient avec vous dans la classe alors? Racontez-nous.
2: On vivait, j'allais dire tout simplement, on vivait.
3: Je me souvenais, moi, d'une chanson que je chantais souvent. Quand je finissais l'école, je chantais « Adieu, monsieur le professeur, on ne vous oubliera jamais ». Tu te souviens de l'auteur de cette chanson?
2: L'auteur, non. Non, je ne m'en souviens pas.
3: Mais tu te souviens de la chanson?
2: Ah bah oui, parce qu'elle a été rabâchée tous les départs de retraite. Tout. Mais par contre, ça a été utilisé pour ça. Quoi. Bon, sauf. Alors là, c'était le jour de la retraite. Donc, le jour de ma retraite, alors ils m'avaient acheté, les parents, parce qu'ils savaient que j'avais pas la télé, j'avais pas les moyens d'avoir la télé à l'époque, ils m'avaient acheté la télé. Ils m'avaient acheté la télévision. Parce qu'elle était dans l'école, mais moi, j'avais pas la télévision. Alors là, il fallait que je fasse, dise un mot, quoi, bien sûr, quoi. Alors bon, j'ai commencé quoi, puis d'un seul coup, monter, monsieur, éclaté en sanglots quoi. Et je pouvais plus m'arrêter, toi. C'est comme le fou rire, toi. Quand tu prends le fou rire, tu peux plus t'arrêter quoi. Après, et là, c'était exactement la même chose.
3: Tu pourrais me parler de ce que tu faisais justement dans l'école?
2: Alors bon, c'est pas du tout une école que j'ai créée. Ah non, absolument pas. C'était une classe unique. Voilà, public, classe unique, où je m'étais retrouvé parce que j'avais demandé. Mais voilà, c'est la particularité qu'elle avait, c'est pour ça que les classes uniques, elles n'étaient pas demandées. C'est-à-dire que quand il y en avait une qui était libre, celui qui demandait, il était sûr de l'avoir. Hein, parce qu'il n'y a personne qui demandait une classe unique.
3: Pourquoi on ne demandait pas une classe unique?
2: Faut bien comprendre que l'école, c'est une chaîne tayloriste. Hein, bon, tu couperas. Hein. Ouais, c'est une chaîne tayloriste où tout est découpé. On découpe les âges, on découpe les matières, etc. Quoi. Et toute la vie d'un enfant, à partir de 3 ans, tu rencontres 3 ans aujourd'hui, elle va être découpée jusqu'à ce qu'il devienne un adulte, quoi. Bon, une classe unique, tu as tous les enfants. Tu as les enfants, moi je les avais de 4 à 10, 11 ans. Tu les as tous. Donc dans une classe unique, je veux dire, hein, si tu veux faire 5 ou 6 cours de suite, je sais pas si tu te rends compte, entre, faut les préparer, etc. Puis pendant que tu fais un cours à un, faut que les autres ils te foutent la paix, qu'ils fassent quelque chose. Enfin bref, bon, les instituts, ils voulaient pas de ça, quoi.
3: Combien d'élèves tu avais dans une classe unique?
2: Ah ben ça, alors ça débutait à 9. Et puis on en a eu, des périodes, il y en a eu une trentaine. C'était la période où il y avait les petits gitans. Parce que l'emplacement des gitans était à côté de l'emplacement officiel des gitans, hein, là où ils avaient le droit de venir s'installer 3 jours, quoi. Était à 50 mètres de l'école, quoi. L'hiver, il y avait toute une famille, une série de familles qui trouvaient toujours un prétexte pour passer tout l'hiver au même endroit, quoi. Chaque année, l'hiver, j'avais toujours, ça variait, 7, 8, 9, 10 mômes de plus, quoi. Bon, sinon, ça tournait autour de la vingtaine, quoi. Auparavant, quand même, j'avais passé 15 ans dans le Beaujolais, dans une classe où j'avais des enfants de 7 à 14 ans. Et quand je me suis retrouvé pour la première fois dans cette classe du Beaujolais avec des enfants de 7 à 14 ans, alors j'avais demandé cette école, là j'étais en couple, et j'avais demandé cette école parce qu'il y avait le logement gratuit au-dessus de l'école, magnifique d'ailleurs, enfin, avec une vue sur tous les monts du Beaujolais, et avec le chauffage central, gratos. Donc tu vois un peu, ça a un attrait, quoi. Bon, c'était bizarre parce que aucun institut le demandait, j'ai compris après pourquoi. Donc à cause de cette hétérogénéité des âges, quoi.
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5: Allez les kids, c'est l'heure.
6: Oh non !
5: Allez, debout, faut y aller là.
6: Non !

0: Et donc là, pour me tirer d'affaire, bon, il y avait tout un cas d'un concours de circonstances, un astide qui était passé me voir dans ma classe. Comme c'était une petite estrade, parce que à l'époque, le maître, il fallait, son statut, c'était qu'il se perche sur l'estrade, il fallait qu'il soit au-dessus de tout le monde, puis qu'il puisse aussi voir tout le monde, quoi. Mais chaque fois, je reculais ma chaise, je me cassais la figure, quoi. Bon, alors, moi, je dis bonjour l'autorité, toi, surtout quand tu débutes, quoi. Moi, j'étais un petit débutant, là. Bon, l'estrade, je l'avais enlevé. Et un astide qui passe quelques jours après la rentrée, passe voir, parce qu'il allait voir les collègues, il rentre dans la classe, il voit que j'avais pas d'estrade, il me dit « Oh, tu fais la pédagogie Freinet ?» Moi, la pédagogie Freinet, j'ai entendu parler, quoi. Enfin, « Bon, ben viens voir, enfin voilà. » Et voilà, et je dis « Mais pour moi, c'était merveilleux, la pédagogie Freinet, c'était ma solution, quoi. C'était la solution pour vraiment me tirer d'affaire au mieux, quoi. »
1: Oui, parce que c'était reconnu.
0: Non,
1: sinon, la pédagogie Freinet était reconnue, puisqu'a priori c'était référencé, donc c'était plus facile pour toi de faire un enseignement à la Freinet, même si tu savais que Freinet c'était pas celui qui t'a inspiré. Mais le fait d'être couvert par déjà une institution plus ou moins reconnue, ça te permet d'être déjà dans l'improvisation ou dans la liberté.
0: Non, c'est pas tout à fait ça. Hein. C'est parce que dans la pédagogie Freinet, c'est ce qu'on appelle, fait partie des pédagogies actives. À ce moment-là, tu peux faire beaucoup plus facilement éclater les groupes, éclater plus ou moins les emplois du temps, etc. quoi. Donc ça te donne une liberté d'action beaucoup plus grande et aussi une liberté des enfants aussi beaucoup plus grande, quoi. Voilà, bien qu'elle ait un côté assez rigoureux quand même, hein. C'est pour ça qu'elle est acceptée par l'éducation nationale. Toléré, je dirais même, ça va pas plus loin, quoi. Ça va pas plus loin.
2: J'ai découvert la pédagogie Freinet, ça m'a permis de me tirer d'affaire, mais de quelle affaire ? Quel était le problème ?
0: Attends, bon, je me voyais, je débarque là-dedans. Bon, il faut que je fasse un cours pour les 7 ans, un cours pour les 8 ans, les 9 ans. Je disais, mais attends, même en y passant mes nuits... Je ne peux pas m'en sortir. Donc, pour moi, je veux dire ça, je ne peux pas tenir le coup là-dedans, quoi. Voilà. Pendant 15 ans, j'ai participé au mouvement Freinet. Au lieu de parler de pédagogie Freinet, moi, je parle toujours du mouvement Freinet. Et c'est une chose assez extraordinaire, le mouvement Freinet, quoi. En lui-même, quoi. Parce que j'ai demandé Moussac, dans la Vienne, j'avais quand même... je savais ce que je voulais y faire, quoi, déjà. Le fait que cette école, personne pensait que ça allait durer plus d'un an, quoi, ça m'a permis de réunir les parents avant et de leur expliquer qu'effectivement, avec une classe unique, je ne pouvais pas faire ce que faisaient les collègues du cantons, quoi. Mais qu'on pouvait essayer de faire autrement. Et puis que, oh ben, on verra bien. Bon, si à la fin de l'année, vous pensez que non, ça vaut rien, bon, il n'y a pas de problème, hein. Cette fois, vous irez au collège, puis moi, vous irez à l'école du chef-lieu de canton, et puis bon, j'irai ailleurs, quoi. Donc ça me posait, non, pas de problème. Alors c'est important aussi, parce que ça m'évitait une pression des parents. Ça m'évitait complètement une pression des parents. Mais j'avais ajouté une chose, on se réunira au moins une fois par mois pour que chacun puisse faire état de ce qu'il constate, de ce qu'il ne comprend pas, de ce qu'il critique, etc. pour qu'on puisse en discuter ensemble de façon à orienter ensuite cette stratégie que je vous propose, l'orienter différemment, ou voir pourquoi pas la prolonger, enfin, etc. Et c'est ce qu'on a fait. Mais pareil, pour que les parents puissent discuter de ce qu'ils constataient, bah, il faut qu'ils puissent le voir. Parce que c'est bien beau croire la parole de l'institut, si c'est moi qui leur raconte ce qui se passe dans la classe, bon, je peux leur raconter ce que je veux, hein, et je vois pas pourquoi ils feraient confiance, quoi. manger, il faut que vous puissiez venir quand vous voulez. Vous puissiez venir à l'école quand vous voulez, pour n'importe quel prétexte ou pas de prétexte, peu importe. L'école, vous êtes ouverte pendant le temps scolaire. Et, comme ça, après, on pourra discuter sur ce que vous avez vu, quoi. J'aurais dit une chose, je vous demande, enfin, surtout au début, chaque fois que vous venez, il n'y a rien à faire. Il faut qu'à la sortie, vous ayez une critique à faire. Au moins une critique à faire. Donc c'est moi qui ai exigé qu'ils fassent des critiques sur ce qu'ils voyaient, quoi. Et ensuite, je leur dis, on en discute ensuite dans la réunion qu'on fait tous les mois, quoi. Au début, c'était difficile parce qu'ils ne sont pas habitués, les gens, à critiquer en public. Hein, quand on critique en public, on dénigre une personne, quoi. Au début, c'était rigolo, d'ailleurs, parce que c'était moi qui était obligé de leur dire, hein, Madame Jupère, pourtant, vous m'aviez dit, là, quand vous êtes venu voir, c'était vachement intéressant, là. Il faut qu'on en parle, quoi. Je vais répéter ce que vous m'avez dit, hein, et on en discute. Et voilà, et petit à petit, ça y est, après, petit à petit, ils ont pris l'habitude, etc. Voilà.
1: Parce que c'est courant que les parents viennent voir un enseignant pour lui faire des remarques, parce que l'enfant se plaint.
2: Ben, c'est pas qu'il s'est forcément plaint.
1: Mais tu as un doute sur ça.
2: J'ai un doute, ou que je me dis qu'il y a peut-être un problème avec l'école, mais je suis pas sûre que ce soit si courant que ça, que les parents rencontrent les enseignants. Et en tout cas, que les parents rentrent dans la classe, c'est de plus en plus rare. Moi, je ne peux pas rentrer dans l'école de mon gamin comme je veux. Et je n'y rentre jamais. Et l'instit, je ne la vois jamais, d'ailleurs. Je communique avec elle par l'interface de numérique, je sais pas quoi, là, avec un code que je rentre sur Internet. Je lui envoie un message, et là, je peux avoir accès à un rendez-vous. Mais sinon, je ne peux pas communiquer avec elle, je la vois pas. Et elle n'est pas là quand j'emmène mon gamin.
3: Allez, les kids, c'est l'heure.
4: Oh, non.
3: Allez, debout, faut y aller, là.
4: Oh, on peut dormir.

0: Les parents avaient, pouvaient rentrer dans la classe et suivre le cours.
1: Il n'y avait pas de cours. Ah, c'est ça, oui, oui. C'est assez difficile de raconter un peu, parce que ça n'avait plus rien à voir avec une école, quoi. J'allais presque dire, c'est ça, quoi. Non, il y avait des enfants en activité. Voilà, qui faisaient des tas de choses.
0: Alors, comment se passait une journée type dans ta classe?
1: Ouais, mais je continue.
0: C'est la première fois que je pose la question. Non,
1: mais, oui, d'accord, mais je continue quand même sur les parents, parce que... avant, quand même, il y avait une chose, quand même, avant, il a fallu qu'on apprenne, que je leur apprenne, moi, comment se comporter dans un lieu qui n'était pas chez eux. C'est-à-dire que eux, en tant que parents, ils ne pouvaient pas avoir la même relation avec leurs enfants qu'ils l'avaient dans la maison. Et en somme, ils n'étaient plus chez eux, ils étaient dans la maison des enfants. Donc, il nous a fallu un certain temps pour que, petit à petit, ils comprennent ça. Pour qu'ils aient un autre comportement, quoi. Alors tiens, je vais te donner un petit détail. Je leur disais, par exemple, vous ne mettez pas, je disais, c'est tout maman d'ailleurs, vous ne mettez pas votre nez dans les casiers des enfants. Sur le bureau. Vous ne mettez pas vos nez. Je dis, moi, je n'y mets pas mon nez non plus. C'est leur endroit, c'est à eux. Donc, voilà, par exemple. Donc, ça, vous n'avez pas le droit d'y aller. Moi, je n'ai pas le droit et vous n'avez pas le droit d'aller dans le casier des enfants où ils y mettent ce qu'ils veulent. Ce qu'ils veulent, c'est leur endroit. Ils n'ont pas grand-chose comme endroit, c'est leur endroit et c'est sacré. Enfin, voilà. Tu vois, ce genre de choses comme ça, quoi.
2: Est-ce qu'ils avaient le droit de poser des questions aux enfants?
1: Ah bah oui.
2: À leurs enfants.
1: Ah bah, alors non seulement ils avaient le droit, bien sûr, mais en plus ils pouvaient participer. Des parents proposaient, tiens, je peux leur faire voir un truc comme ça. Aucun problème. Soit on s'organisait, bon, est-ce qu'on fait un atelier quelque part, voilà. Ah oui, c'était étonnant, là. Jean-Paul, il s'appelait. C'était un mécano, mais surtout un casseur, il avait une casse de bagnole, tu vois, un bricoleur un peu truand, un peu tout ça, quoi. Et moi, j'avais une vieille mobulette qui marchait plus, je l'avais descendue à l'école, et lui, il avait fait un atelier, démontage de la mobulette, puis remontage de la mobulette, et ensuite on l'a fait péter dans la cour, puis après on allait faire péter sur l'ancienne voie de chemin de fer, on avait péter la mobulette que les enfants avaient avec Jean-Paul complètement il faut la démonter d'abord, hein, parce qu'autrement ils ne seront pas, c'est bon, il faut démonter complètement, il avait complètement démonté.
0: Vaut bien préciser, péter c'est pas casser, hein. Péter c'est parce qu'il y a les pots d'échappement pétés.
1: Oui, voilà.
0: C'est ça, c'est ça qui fait claquer.
1: Oui, on fait péter la moto, quoi. Enfin, voilà, quoi. Et alors, il avait des problèmes pour leur expliquer le fonctionnement d'un carburateur. Du cylindre, quoi. Alors, il avait passé un temps fou pour récupérer un moteur de mobylette dans sa casse. Il l'avait scié en deux. Étonnant, quoi. Et ensuite, hop, on voyait le piston, tac, tac, mais c'était pas sur un dessin, c'était pas sur un croquis, c'était en vrai, quoi. C'était en vrai. Ben voilà, toi, donc, les parents, c'était ça, quoi.
0: Et comment t'as pu suivre à la fois le programme de l'éducation nationale en ayant toute cette liberté? Comment tu gérais les obligations et les libertés?
1: Non, mais il n'y a plus de programme. Mais non, mais... Faut comprendre ce que c'est. Le programme de l'éducation nationale, c'est pour injecter dans sa chaîne industrielle. Il faut qu'il y ait un programme. Il faut que les opérateurs sachent. Les opérateurs, c'est quoi? C'est les enseignants. C'est des OS, les enseignants. Ce sont des OS d'une chaîne industrielle. Il faut qu'ils sachent ce qu'il faut qu'ils fassent à tel moment, à tel endroit, enfin, etc. Quoi. Voilà, le programme, c'est ça, hein, qui te découpe. Finalement, il découpe quoi? Ben, il découpe comment tu vas arriver à avoir le bac. C'est fou, quoi. T'enlèves le bac, le système éducatif, il ne sait plus quoi faire. S'il n'y a plus de bac au bout, s'il n'y a pas un diplôme à obtenir au bout, il ne sait pas quoi faire. Donc il découpe tout ce qu'il faut savoir, etc., pour... Si tout est bien ingurgité, au bout, bah, tu dois avoir le bac. Grosso modo, maintenant, c'est ça.
0: Mais justement, comment tu t'en es senti, toi, en tant qu'enseignant ? Oui, ok, mes questions d'accord. ne sont pas précises.
1: Mais c'est pas grave. Bon, parce que ta question, je savais bien que les parents, ils la posent. Hein, bien sûr qu'ils la posent, et puis c'est normal qu'ils la posent. Eux, ça a été comme ça toute leur vie. Alors, voilà. Alors, je leur avais dit que le critère, c'est qu'à la fin de l'année, les enfants qui avaient l'âge d'aller au collège, ils aillent au collège et qu'ils suivent tous au collège. Le critère, c'est ça, que les enfants suivent tous au collège. Et d'ailleurs, ça me servait beaucoup aussi, parce que, en cas d'inspection, les inspecteurs, ils s'arrachaient les cheveux, quoi. Moi, j'avais les bulletins des enfants du collège. Ben, j'ai dit, oui, ils suivent. Regardez, là, ils suivent. Il n'y a pas de problème. Ben, voilà. Donc, ce que nous, on s'était donné comme critère, c'était ça. Que tous les enfants, ensuite, suivent au moins aussi bien que les autres au collège. Dès la première année, hop, ceux qui sont retrouvés au collège, ils suivent d'autres années au collège. Tout de suite, ça s'est su. Hein. Tout de suite, les parents ont tourné. Et tout le monde est revenu. Et d'autres sont venus d'ailleurs. Après ça arrive.
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0: premier inspecteur reste un brave homme. C'était vraiment un brave homme. Alors, dès la première année, parce que, bon, il avait quand même entendu parler avec un moussa qui avait une espèce de luberlu. Bon, alors, il arrive dans la classe et... Bon, il dit rien, quoi. Et bon, il regarde partout. Et, bon, je voyais bien qu'il interrogeait les mômes, qu'est-ce que tu fais, toi, là c'est ça. Il vient voir, il dit, écoutez, monsieur Collot, en 30 ans de carrière, j'ai jamais bu ça. Je sais pas quoi mettre dans votre rapport. Écoutez, je reviendrai l'an prochain pour voir où en sont les enfants. Dans ma tête, je pensais aussi, oui, tu penses que l'an prochain, j'aurais été viré, quoi. Il est revenu l'année suivante. Il avait pris toutes les notes, il reprendrait toutes ses notes, quoi. Et puis, il dit, bon, bah écoutez, oui, je vois que tous les enfants ont évolué. Ils ont tous... écoutez, continuez. Alors du coup, dans ce rapport qui m'a fait donc l'année suivante, quoi, il fallait qu'il mette à la fin quand même quelque chose, parce que chaque fois, enfin, si, au lieu de rajouter quelque chose, lui, hop, il mettait un trait pour faire voir qu'il avait vu, quoi. En rouge, quoi, vu dans le, voilà. Et à la fin, il a dit, il fallait qu'il mette une critique, quand même. Il faudrait quand même que M. Collot voit, parce que sous la porte du couloir, il y a quand même un jour, il y a des courants d'air.
1: Moi, je n'ai jamais gardé ce rapport, parce que je pense que...
2: Moi, j'avais une remarque sur mon bulletin, chauffe une place...
0: Ah non, mais c'est...
3: Il n'y
0: a
3: pas
0: de
3: grandeur.
0: Ah oui, non, mais... Ouais.
2: C'est la remarque qui m'a suivi toute ma vie.
0: Non, oui, oui, non, oui.
2: Alors, si je comprends même bien, maintenant, tu ne te faisais pas de cours, ça c'est sûr, pas de leçons, pas de notes, mais alors comment les enfants apprenaient-ils à lire?
0: Et comme les... Bah, je prends toujours cet exemple, parce que je pense qu'il devrait parler à tout le monde, exactement comme...
2: À écrire ou à compter aussi.
0: Oui, mais tout ça. Mais comme les enfants, ils apprennent à parler. Pareil. Les enfants, ils apprennent à parler. Pourquoi? Parce que lorsqu'ils naissent, dans le ventre de la maman, ils entendent, il y a des bruits, il y a des gens qui parlent, il y a des gens qui lui parlent, il y a des gens qui parlent entre eux, quoi. Et voilà. Et bah, à un moment, il va se mettre... d'abord, il joue. Hein, il joue avec ses cordes vocales, d'abord. Hein, il découvre que la puissance qu'il peut faire des harodes, etc. Quoi. Il découvre des tas de choses, le môme aussi. Il découvre que quand il pleure, on accourt. Hein, la maman accourt. Voilà, même à la fin, la maman, elle sait que, suivant le pleur, elle sait que c'est parce qu'il a faim ou parce qu'il a mal au ventre. C'est ça, la communication. Les langages, c'est ça, les langages, quoi. Bon, et puis, petit à petit, dans la famille, si avec la maman dans la famille, eux, ils auraient un langage que personne d'autre ne comprendrait. Bon, mais il y a le papa, il y a les frères, il y a les sœurs, il y a tout ce monde, etc. Donc, petit à petit, lui, il adapte. Je sais pas, au lieu de pleurer pour appeler la maman, il va faire maman. Alors, parce que c'est le plus facile avec les lèvres, puis ça va être maman, puis à la fin, à force de dire maman, la maman. Alors, tout le monde répète maman, maman. Puis un jour, c'est maman, quoi. Et puis quand il dit maman, cette fois, ça veut dire qu'il appelle sa mère, quoi. Et donc, sous le mot, il y a la représentation de la maman, que, par exemple, qui n'est pas là. C'est la création des représentations. Par exemple, comment Chantal avait appris à parler, par exemple. Bon, alors là, je veux pas te le refaire là.
2: Ben si, parce que ma question, c'était, donne-moi un exemple concret d'enfants en difficulté qui ont réussi à se transformer. Ah,
4: ils n'étaient pas en difficulté.
2: Ah, mince, j'ai encore loupé la question. Personne n'est en difficulté.
0: Non. Ah non, personne n'est en difficulté.
3: Ils étaient comme ils étaient.
0: Oui, toi, mais c'est... Mais on vit avec des trucs comme ça, hein. On vit avec ça, les enfants en difficulté...
2: Alors on est tous égaux.
0: Et à la naissance, je te signale qu'à la naissance, on a tous le même nombre de milliards de neurones. Ah, un poil près, on a tous le même nombre, quoi. C'est ensuite que nos sens perçoivent de l'environnement. Tous nos sens, hein, les yeux, les oreilles, la peau, la langue, le goût, enfin, absolument tous nos sens perçoivent. Voilà, ces sens, hein, il faut que le cerveau, il les interprète. Qu'il en fasse quelque chose, en somme, pour que nous, on puisse faire quelque chose avec tout l'environnement dans lequel on vit, quoi. Si on veut y vivre. Voilà. Et c'est à ce moment-là que se créent des réseaux neuronaux. Donc, ce qui va faire les différences entre les uns et les autres, c'est suivant toutes les informations. Pour moi, ce sont des informations, toutes les informations que l'on perçoit, qu'on interprète. On ne les interprète pas tous en main, mais on en interprète quelques-unes parce qu'on a besoin de les interpréter, c'est vital. À ce moment-là, se créent des réseaux neuronaux qui, eux, vont ensuite soit rester, se complexifier au fur et à mesure, ou s'inhiber. Et c'est ce qui nous fait, nous, notre fameuse intelligence, c'est ça. La même chose pour tous les animaux, d'ailleurs. C'est la même chose absolument pour tous les animaux. C'est assez simple, quoi.
3: Alors, moi, j'ai une question. C'était quoi ton rôle, toi, dans cette école, finalement ?
0: Permettre, rendre possible. Alors, je veux dire que ça, hein, ça c'est le gros boulot. Hein. Permettre, rendre possible. Donc toi, on crée vraiment quelque chose où les enfants, pour pratiquement n'importe quelle activité, ils vont être obligés d'utiliser et avoir besoin d'utiliser un des langages écrit, oral, mathématiques, scientifiques, parce que, etc. Pour moi, c'est pas des matières, c'est des langages. Alors, j'ai fait toute une théorie sur les langages aussi, ma théorie personnelle des langages, quoi. Ben, c'est des outils neurocognitifs, hein, c'est-à-dire, hop, c'est là-dedans que ça se passe, pour interpréter justement ce que perçoivent les sens et pour produire aussi, pour interpréter les informations, hein, qui nous sont transmises par l'environnement et pour ensuite en produire aussi. Pour moi, c'est ça, les langages.
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0: comment tu l'as appris ça, cette observation? La télé, il n'y en avait pas.
1: Sur les langages, je l'ai appris. Au début, parce que tout au début, bon, au début, c'est vrai que y a la pédagogie Freinet. Il y a le mouvement Freinet. Bon, voilà, bon. Et puis tous les copains avec qui on n'arrête pas de discuter. Quand on parle de la pédagogie Freinet, ça aussi, ben, je veux le dire là, parce que ça, il faut qu'on le

constituée, elle a été élaborée par des dizaines et des dizaines d'enseignants, voire des centaines d'enseignants, qui échangeaient, on échangeait sans arrêt, on se rencontrait, et ça pendant des dizaines d'années. La pédagogie de Freinet, au départ, elle n'avait rien à voir avec ce que moi et des collègues on a fait. Ça n'avait plus rien à voir. Quoi. Enfin, mais c'était dans la suite, dans le prolongement de tout ça. Quoi. Voilà. Bon, Montessori, on met un petit peu à part. Il y a tout un... C'est difficile de parler comme ça parce qu'il y a tellement de choses à dire qui expliquent, de dire en amont quoi. Bon, Montessori c'était la pédagogie du jeu et Freinet c'était la pédagogie du travail, hein, si tu veux, pour les résumer quoi. En plus, Montessori c'était la bourgeoisie et Freinet. C'était l'anarcho-syndicalisme au départ. Hein. Voilà, il y a tout ça. Quoi. C'est pour ça que la pédagogie de Montessori, au début, c'était les petits. Hein, ça marchait, c'était vraiment accepté pour les petits. Parce que la pédagogie du jeu, quoi, c'est pour les petits. Toi, voilà. Bon, quant à la pédagogie du travail, alors... Pour Freinet, oui, c'était bien la pédagogie du travail, mais le travail dans son sens social, dans son sens où il est utile pour les autres, où il est, tu vois, pas le travail pour rien. En somme, quand on croit qu'un enfant joue, ben, s'il joue à, je sais pas, il joue à faire la cuisine, tant qu'à faire, il aime autant jouer à faire la cuisine pour de bon. Et à ce moment-là, s'il fait la cuisine pour de bon, on va dire qu'il travaille. Bon, un enfant, il y a une fourmilière, et il grabote dans la fourmilière pour voir ce que qui se passe, ce que font les fourmis, etc. Bon, il joue, hein. On dit qu'il joue. Voilà. Un scientifique dans son laboratoire, ben, qu'est-ce qu'il fait? Ben, il joue aussi. Sauf qu'il est payé pour ça. C'est tout, quoi. Donc, comment tu vas distinguer entre le jeu... Après, le jeu aussi, c'est devenu péjoratif. Hein, c'est le loisir. Hein, vous avez bossé là, vous avez 3 semaines de congés payés. Vous avez le droit de loisir, quoi. Voilà, le jeu, c'est le loisir. Le loisir, ça ne fout rien, quoi.

0: Tu étais donc un enseignant, c'est bon, le titre est bon, enseignant?
1: Oui, c'est la fonction. Là.
0: Et donc, tu étais un observateur, un facilitateur, un médiateur. Comment tu te comportais en tant qu'enseignant? Tu es quand même un chef, l'autorité, tu présentes l'autorité. Quel était ton rapport avec les...
1: Ouais, alors, l'autorité, tu refais un podcast sur l'autorité. Quoi. Non, mais c'est vrai que... Donc, j'étais un adulte. J'étais dans un lieu qui était occupé par des enfants. Hein, on obligeait les enfants à l'occuper, d'ailleurs. Il faut que ce lieu, d'ailleurs, il faut qu'à un moment, les enfants soient plus obligés de l'occuper. Il faut qu'ils y viennent parce que y a quelque chose à vivre dedans, quoi. Le mot vie, il revient sans arrêt, quoi. Des choses à vivre. Bon, je ne sais plus quelle était ta question.
0: L'éducation. Moi j'entends éducation nationale, éducation. Il y a le mot éducateur. Éducateur, ce sont les parents, les éducateurs, c'est pas, c'est pas l'État.
1: Éducateur, mais bien sûr.
0: C'était pédagogue. Pédagogie, on parlerait pas de pédagogie.
1: Ouais. Mais Guizot, c'est Guizot hein, qui a inventé le. Qui a, enfin, qui a

0: inventé, il a créé l'école publique, hein, donc sous Louis-Philippe. Bon, et lui, c'était ouvertement pour enlever les mômes de l'influence néfaste des familles populaires, des familles du peuple, quoi, pour en faire de bons catholiques et de bons sujets de Sa Majesté. Mais c'était pas, comment dire, dissimulé, hein, c'était absolument pas dissimulé, quoi, c'était ça, quoi. Et l'école, elle était basée sur le fonctionnement de l'école catholique qui existait avant, de celle des frères de l'école chrétienne. Exactement basée là-dessus. Hein, quand Jules Ferry, lui, il a repris la même structure que celle des frères de l'école chrétienne. Voilà. Bon, sauf que là, c'était plus pour faire des bons catholiques, des bons sujets de Sa Majesté, c'était pour contrecarrer l'influence de l'Église, hein, et en faire, par contre, de bons républicains. Voilà. Ensuite, c'était pour en faire de bons poilus pour la guerre de 14. Ça, on ne sait pas non plus, hein, mais c'est vraiment vrai, ça, c'est mon grand-père, moi, qui m'a raconté. Hein. Il m'a raconté comment ils ont été dressés, 3-4 ans avant que se déclenche la guerre de 14, pour devenir des héros, des patriotes, sens du sacrifice, de la hiérarchie, obéissance, etc., marche au pas, etc., quoi. Et reprendre l'Alsace-Lorraine, enfin voilà, quoi.
1: Mais on parlait des plumes sergent-major, non, il y avait pas...
0: Mais c'était la même chose de l'autre côté du Rhin. Hein. De l'autre côté du Rhin, c'était exactement la même chose. Voilà, mais l'école, c'est ça. Bon, et maintenant, on sait très bien, l'école, c'est... En plus, c'est dit aussi dans les travaux de... C'est dans l'OCDE, là. J'ai perdu les références et tout le bazar. Où il faut que l'école, maintenant, prépare les travailleurs dont la société a besoin, qu'ils puissent se mobiliser, être mobiles dans le travail, changer de travail facilement. Enfin, voilà, quoi. C'est écrit noir sur blanc.
2: Pour finir, parce qu'on arrive sur la fin, mais alors, est-ce que tu aimerais dire quelque chose? On est toujours fiers de voir un enfant réussir, enfin de briller des yeux parce qu'il a compris.
0: Ben, non, ni fier, ni fier. Non, je me sentais vivre, quoi. Ouais, je me sentais vivant, quoi. Vivant et servant à quelque chose. Ah oui, c'est tout. Oui, mais vraiment, c'est tout.
2: C'est fini?
0: Mais là, parce que mais chaque fois, c'est pour ça, toi. Bon, c'était surtout pour voir ce bonhomme, toi.
2: Et ça va, tu es content d'avoir vu le bonhomme?
0: Ah oui, absolument. Et la bonne femme, maintenant, du coup. Oui. Non, mais parce que le sujet, il est trop vaste, quoi. Il est trop vaste. Chaque fois, chaque question que tu vas poser, il faut que je raconte 2 heures avant. Pendant 2 heures avant, quoi. Pour arriver à saisir. Pour ça, je me suis lancé dans... j'en ai fait plus de 100 en 2 ans. Une série de podcasts, quoi.
2: Je vais te raccompagner, on va les raccompagner.
1: Oui. Tu dois partir absolument.
0: Ah oui, faut que je parle. Ah oui, faut que je...

Si je devais refaire quelque chose dans ma vie, ce serait l'école. Le regret qu'exprime cette phrase, je le ressens, mais je l'ai aussi souvent entendu autour de moi. L'école participe de notre rapport au monde, mais il est rare de penser que l'école et les apprentissages peuvent être façonnés par les enfants eux-mêmes. À travers cette expérimentation vivante et en perpétuelle évolution, Bernard Collot invite chacune et chacun, enseignants, parents, enfants, à s'interroger de façon autonome et collective sur son rapport au monde pour inventer son propre chemin. Son école du troisième type n'est pas un modèle figé ou duplicable à l'identique, mais il est un formidable outil de réflexion pour apprendre à rester curieux et inventif. Comme les humains que nous sommes. Le blog de Bernard Collot est bourré d'idées. Allez-y faire un tour. Pour ma part, je vous retrouve la prochaine fois sur un autre chemin du voyage intérieur. Portez-vous bien. Bye.

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0: 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Bonjour.
1: Bonjour à tous. Le chanteur et comédien Patrick Bruel, actuellement visé par au moins 10 plaintes pour violences sexuelles en France et en Belgique, ne participera pas à la prochaine édition des Enfoirés en janvier 2027. L'armée roumaine n'a pas eu le temps d'abattre le drone qui a blessé 2 personnes en chutant sur un immeuble d'habitation à Galati, près de la frontière avec l'Ukraine, selon un responsable militaire. 11 départements de l'Ouest et d'Île-de-France sont encore en vigilance orange à la canicule. Elle est en revanche levée dans le Morbihan, l'Ille-et-Vilaine et la Mayenne. Les États-Unis et l'Iran ont fait beaucoup de progrès vers un accord, mais Donald Trump n'est pas encore prêt à l'approuver, a déclaré le vice-président américain Vance. Il a la défaite amère. Valero, qui a été éliminé de Roland-Garros hier par Moïse Kwame, a trouvé beaucoup à redire sur le match. D'abord, le Paraguayen trouve que le public était vraiment excessif dans son soutien aux jeunes Français.

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0: 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Bonjour.
1: Bonjour à tous. L'épisode de chaleur continue pour ce vendredi. À midi, les Deux-Sèvres dépassaient déjà les 35 degrés. Un phénomène qui devrait continuer demain avant de diminuer légèrement dimanche. La canicule qui d'ailleurs met la SNCF sous pression, des rails déformés, des caténaires fragilisés, une climatisation défaillante ont déjà provoqué des retards et des pannes depuis le début de la semaine. Malgré une maintenance renforcée, les fortes chaleurs compliquent fortement le trafic ferroviaire. Et on poursuit avec Jean-Noël Barrot qui estime qu'un accord entre l'Iran et les États-Unis est à portée de main alors que les négociations se poursuivent. Le ministre des Affaires étrangères appelle les deux pays à mettre fin à une situation jugée insoutenable. Du côté de la République démocratique du Congo, un premier patient atteint d'Ebola a été déclaré guéri depuis le début de l'épidémie. L'OMS recense déjà 17 décès confirmés et plus de 125 cas. Visé par plusieurs plaintes pour viol et agression sexuelle, Patrick Bruel a annoncé son retrait des prochains spectacles des Enfoirés en 2027. Dans un SMS adressé à la troupe, il affirme vouloir éviter tout embarras à ses camarades et espère revenir après avoir, je cite, « prouvé son innocence devant la justice ». On poursuit avec Charles Alloncle qui a été mis hors de cause par le déontologue de l'Assemblée nationale. Est soupçonné d'employer sa compagne comme assistante parlementaire, le député a démontré qu'il n'était ni marié, ni paxé, ni en concubinage au sens de la loi. Politique à présent, Sandrine Rousseau critique l'hypothèse d'un ralliement des écologistes à Raphaël Glucksmann pour la présidentielle de 2027. Elle estime que l'écologie n'est pas compatible avec un système capitaliste libéral et juge qu'un tel accord ferait perdre son âme au parti écologiste. Et enfin du sport et du tennis, avec plusieurs rencontres à suivre aujourd'hui, notamment Djokovic contre João Fonseca. En night session, Quentin Alice affrontera Alexander Zverev. Pas de française chez les femmes, mais la quadruple vainqueur du tournoi Iga Swiatek s'est qualifié en 2-7 face à Linette.

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0: 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Bonsoir.
1: Bonsoir à tous. Météo France indique que plus de la moitié du territoire français a battu au moins un record mensuel de chaleur lors de cet épisode caniculaire. Entre le 23 et le 27 mai, 109 records de température minimale et 266 records de maximale ont été enregistrés. Suite à ces chaleurs, certains parents choisissent de ne pas envoyer leurs enfants à l'école. Dans plusieurs établissements mal adaptés aux épisodes caniculaires, les températures deviennent difficiles à supporter, poussant ainsi des familles à privilégier la sécurité et le confort des élèves à domicile. Et après plusieurs noyades, les communes du littoral de Gironde réclament davantage d'aide financière pour surveiller les plages. Et les élus alertent sur des moyens insuffisants alors que plus de 130 000 personnes ont fréquenté le littoral durant le week-end de Pentecôte. 4 personnes sont mortes noyées cette semaine. Jean-Noël Barrot estime qu'un accord entre l'Iran et les États-Unis est à portée de main alors que les négociations se poursuivent. Le ministre des Affaires étrangères appelle les deux pays à mettre fin à une situation jugée insoutenable. Et en République démocratique du Congo, un premier patient atteint d'Ebola a été déclaré guéri depuis le début de l'épidémie. L'OMS recense déjà 17 décès confirmés et plus de 125 cas. Visé par plusieurs plaintes pour viol et agression sexuelle, Patrick Bruel a annoncé son retrait des prochains spectacles des Enfoirés en 2027. Dans un SMS adressé à la troupe, il affirme vouloir éviter tout embarras à ses camarades et espère revenir après avoir, je cite, « prouvé son innocence devant la justice ». On continue avec Charles Aloncle qui a été mis hors de cause par le déontologue de l'Assemblée nationale. Soupçonné d'employer sa compagne comme assistante parlementaire, le député a démontré qu'il n'était ni marié ni paxé, ni en concubinage au sens de la loi. Et enfin en tennis, Novak Djokovic affronte en ce moment Joao Fonseca, tandis que Quentin Alice jouera contre Zverev en night session. Et chez les féminines, Swiatek ou encore Andreeva se sont qualifiées pour le prochain tour.

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1: Bonsoir, bonsoir à toutes et tous et bienvenue. Bienvenue pour cette dernière édition de votre magazine des sports pour cette saison 2025-2026. Avant de faire le point sur les classements, on va retrouver quand même quelques matchs et notamment un peu de football avec la Coupe de Dordogne. Vous le savez, le FC Tenon Limera Fosmagne affrontera en finale sur le stade de Saint-Astier le FC La Tour Mareuil Verteillac. En Coupe de Départemental 4, l'US Hautefort affrontera ce dimanche l'US Périgord Foot équipe B. En Coupe de Dordogne, du côté de la féminine A8, les filles du Terrasson FC joueront leur finale le dimanche 7 juin prochain. Ce sera à Saint-Astier également et ce sera contre les filles des Aiglons à Razacouin. On va faire à présent un point sur les classements et on débute avec le rugby en vous rappelant bien sûr que le Sabrive-Corrèze Limousin restera en Pro D2 la saison prochaine. L'USC Terrasson qui évolue en Régional 1 s'est classé 7e juste devant l'USV Le Lardin 8e sur une poule de 10 équipes. Place au basket et la pré-régional, les filles du Lardin Basket Club ont fini leur saison à la 3e place. Du côté du handball en excellence régionale, les filles du handball club Vallée-Vézère se sont classées malheureusement à l'avant-dernière place de leur poule. En football, régional 3, le FC Tenon Limera Fosmagne s'est classé 2e de sa poule G. En départemental 2, le FC Tenon Limera Fosmagne équipe B est 4e. L'USPI de Fanelon se classe 8e. Le Terrasson FC a fini à la 10e place sur une poule de 12 équipes. En départemental 3, le Conda FC se place 3e, l'Espérance Fanelon à la 9e place et sur le district de la Corrèze, le FC Cublac termine 2e. En départemental 4, le Conda FC 2 finit 9e, l'US Hautefort est 1ère. L'équipe B se classe 9e sur une poule de 11. En poule D, le Foot Cos Vézère est 1er également. L'USPI de Fanelon, équipe B, s'est classé 4e, le Conda FC 3 et 6e. Le Terrasson FC2 finit à la 7e place, tandis que l'US Bachellerie est avant-dernière à la 9e place. En féminine A8, en division 1, les filles du Terrasson FC sont 4e sur 7, et en division 2, les girls de Borgard se sont classées 3e sur 6. Voilà pour cette toute dernière édition de Play On, votre magazine des sports pour cette saison 2025-2026. On va suivre bien sûr de près les différentes finales, notamment le FC Tenon Limera Fosmagne qui affronte le FC La Tour Mareuil Vertillac et puis l'US Hautefort en Coupe de Départemental 4 et les filles du Terrasson FC également. Je vous souhaite de passer une très belle soirée, un très bon week-end. Je vous dis à très très bientôt. Sportez-vous bien.
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1: Bonsoir à tous. Donald Trump a indiqué sur son réseau social qu'il allait prendre une décision finale concernant un possible accord avec l'Iran lors d'une réunion à la Maison Blanche. Et puis Météo France a indiqué que plus de la moitié du territoire français avait battu au moins un record mensuel. Entre le 23 et le 27 mai, 109 records de température minimale et 266 records de maximale ont été enregistrés. Suite à la chaleur justement, certains parents gardent leurs enfants à la maison. Dans des écoles mal adaptées aux canicules, les températures deviennent très difficiles, poussant ainsi les familles à privilégier le confort et la sécurité. Et après plusieurs noyades, les communes du littoral girondin demandent plus de moyens pour surveiller les plages. Et les élus alertent sur des effectifs insuffisants alors que plus de 130 000 personnes ont afflué pendant le week-end de la Pentecôte. 4 décès ont également été recensés. En République démocratique du Congo, un premier patient atteint d'Ebola a été déclaré guéri depuis le début de l'épidémie. L'Organisation mondiale de la santé compte déjà 17 décès confirmés et plus de 125 cas au total. Et on poursuit avec l'affaire Patrick Bruel. Visé par plusieurs plaintes pour viol et agression sexuelle, le chanteur se retire des prochains Enfoirés en 2027. Il dit vouloir éviter tout embarras et espère revenir après la décision de la justice. Charles Alloncle, quant à lui, a été mis hors de cause par le déontologue de l'Assemblée. Soupçonné d'employer sa compagne, il a prouvé qu'ils ne sont ni mariés, ni paxés, ni même en concubinage. Et on enchaîne avec Rappel Conso qui alerte au rappel d'un lot de taboulés au poulet et à la ciboulette de la marque Pierre Martinet vendu chez Leclerc en région Provence-Alpes-Côte d'Azur. Le produit commercialisé fin mai était en réalité périmé depuis 4 mois et présente un risque de toxi-infection alimentaire. Et on termine avec Roland Garros. Novak Djokovic mène en ce moment 2-7 à 0 face à Joao Fonseca. Et chez les féminines, pas de soucis pour Swiatek et Andreeva qui se sont qualifiées facilement.

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1: Bonjour à toutes et à tous. L'info locale de proximité en terrassonnée de ce vendredi 29 mai 2026. La Dordogne et la Corrèze toujours en vigilance jaune à la canicule ce vendredi. On annonce une baisse des températures petit à petit pour ce week-end. Cinquième tournoi de touch rugby des sapeurs-pompiers au stade Baudry de Terrasson. C'est demain samedi, toute la journée de 8h à 18h. Journée d'hommage à Alexandre Gauthier, jeune pompier de Terrasson décédé en service commandé. Écoutons les explications de Christophe Logini de l'Amicale des sapeurs-pompiers de Terrasson.
2: Alexandre Gauthier était sapeur-pompier à Terrasson et sur sa formation initiale a fait un accident et malheureusement décédé. Il nous a donc quitté trop tôt, donc à l'âge de 24 ans.
3: Que chaque année, les pompiers se réunissent pour lui rendre hommage.
2: Oui, tout à fait. On rend hommage à Alexandre au travers diverses manifestations, mais notamment celle-ci qui rassemble énormément de monde sur Terrasson.
3: En même temps, avec cet hommage, vous en profitez pour faire une action pour les pupilles des pompiers, hein, c'est ça?
2: Oui, tout à fait. Donc tout au long de la journée, on va réaliser des actions au profit de l'œuvre des pupilles. Donc pour les enfants qui ont perdu leurs parents sapeurs-pompiers en service commandé, nous réalisons des actions. Donc sur la journée du 30 mai, nous allons faire diverses actions, donc des tatouages éphémères pour petits et grands, avec possibilité de dons à l'ODP, ainsi que des photos réalisées avec des véhicules de pompiers pour les enfants et les grands, bien entendu, s'ils veulent, et avec toujours possibilité de donner à l'œuvre des pupilles, ainsi qu'une tombola qui aura lieu sur la journée.
3: Il faut venir en famille, hein, avec les enfants, se faire prendre en photo près d'un camion de pompiers, c'est ça?
2: Tout à fait, tout le monde peut venir, la journée est ouverte à tout le monde au stade. Après, les équipes qui vont jouer, donc c'est diverses équipes de sapeurs-pompiers, du centre hospitalier de Brive, ainsi que de la gendarmerie.
3: Oui, ce sont des équipes, 23 je crois, elles viennent de loin, hein, certaines.
2: Oui, on est à peu près sur, on a plus de 20 équipes, on est à 23, 24 équipes cette année, qui viennent de loin. Mais pour la deuxième fois, la deuxième année consécutive, nous allons avoir la chance de recevoir les pompiers belges, donc deux qui, avec qui nous sommes jumelés, et ainsi que les pompiers de Bruxelles, qui nous font l'honneur de descendre exprès faire le challenge.
3: Et il y a des pompiers de Limoges, de Brive, de Tulle, je crois, c'est ça?
2: Oui, tout à fait, Limoges, Tulle, Messac, Teux, Périgueux, Ned aussi dans le 87, l'école infirmière anesthésiste de Limoges aussi, qui descend participer à cette journée pour rendre hommage à Alexandre.
3: Formidable moment de fraternité entre vous, entre les professionnels du service public et des premiers secours, parce que ce sont des professions qui ne se rencontrent pas forcément d'habitude, et là, ça vous permet de tisser des liens peut-être?
2: Oui, tout à fait. Alors, quand on se rencontre, en général, c'est pas forcément dans de bonnes conditions, et ce sera l'occasion de se rencontrer dans des conditions autres, de moments de partage, de convivialité, et surtout d'hommage à Alexandre.
3: Alors, je crois qu'il va falloir prévoir les bouteilles d'eau samedi, parce qu'il fait beau.
2: Ça tombe bien, on a quelques bouteilles d'eau qui nous ont été fournis par un de nos partenaires. D'ailleurs, je tiens, au travers votre antenne, remercier l'ensemble des partenaires, qu'ils soient publics, privés ou associatifs, qui nous aident sur cette manifestation qui nous permet de réaliser cette journée en hommage à Alexandre aux côtés de sa famille. Et je pense que c'est quelque chose de très important. Et on a beaucoup de soutien de beaucoup de monde, d'entreprises, donc c'est super.
3: Il y a aussi une vente de maillots.
2: Alors, tout à fait. On a dans nos partenaires différents clubs de top 14, de rugby, de Pro D2, des équipes nationales de rugby qui nous ont offert des maillots dédicacés. Certains joueurs qui sont sensibles à la cause des clubs qui nous ont offert des maillots dédicacés. Et ces maillots-là seront mis à la vente aux enchères pour l'œuvre des pupilles. À savoir que sur l'édition précédente, nous avons, au travers de notre journée, plus la vente des maillots, réussi à récolter la somme de 2500 euros qui est partie à la Fédération nationale des sapeurs-pompiers à Paris pour la caisse des pupilles des orphelins des sapeurs-pompiers.
1: Voilà donc cinquième tournoi de touch rugby des sapeurs-pompiers de Terrasson au stade André Baudry. C'est demain samedi 30 mai, toute la journée de 8h à 18h. Après le vol de 5 oliviers dans une jardinerie de Pazaillac dans la nuit de dimanche à lundi dernier, le gérant avait lancé un appel à témoins. Dès le lendemain, sans aucun retour, il ajoute aujourd'hui une récompense de 1000 euros en bon d'achat dans la jardinerie pour identifier les auteurs et retrouver les oliviers volés. Les voleurs n'ont certainement pas été très discrets pour déménager les 5 arbustes de plus de 2 mètres de haut. Un stade de foot occupé par plusieurs dizaines de caravanes, des gens du voyage, c'est à Saint-Pantaléon de l'Arche. Depuis dimanche dernier, le club de foot est obligé d'annuler une grande manifestation, un tournoi semi-nocturne prévu demain samedi, qui devait recevoir 36 clubs de foot de jeunes de la région. Plusieurs trains supprimés en raison de la chaleur sur la ligne POLT entre Paris-Brive et Toulouse, ce vendredi également, comme hier, pour éviter les éventuelles pannes de climatisation dans les vieilles rames Corail, toujours en service. La SNCF a donc pris cette mesure préventive. Le retour à la normale serait prévu demain samedi. À Terrasson, demain samedi, le parking de la Vergne sera fermé aux véhicules de 8h à 23h. Dans le cadre de la journée de clôture du festival Terrassonge au Parc de la Vergne. À 14h, avec des ateliers créatifs de Land Art en plein air sur les thèmes Mandragore et Baguette Magique. À 15h, dans la ville ancienne, une balade comptée avec Nell et Jack dès l'âge de 8 ans. C'est sur réservation au 05 53 50 13 80. À 17h30 et 21h demain samedi, le spectacle gratuit en déambulation Les Chimères du Vent. Et puis de 19h à 21h, c'est un pique-nique géant avec ambiance musicale et food truck qui sera proposé au Parc de la Vergne. Sur l'agenda ce week-end également, Hellfest à Villac. Ça commence ce soir vendredi à 19h et c'est demain samedi toute la journée et en nocturne. À noter également ce soir vendredi à 21h à la salle Jean Massé à Montignac avec le Chaudron, le spectacle de Corinne Delpech sur réservation au 05 53 50 14 00. Ce soir vendredi également à 21h à Pazaillac, le spectacle FEC présenté par la compagnie Les Passagers du Vent avec Neyla Entregue, un téléphone 06 80 62 44 53 06 80 62 44 53. Voilà, fin de cette édition. Merci de l'avoir suivi.
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Vos offres d'emploi avec France Travail, antenne de Terrasson-Lavilledieu. Offre 208 QPHL. La société Salvia Yves et Fils, située à Val-aux-Joux, recherche une ou un couvreur charpentier. Un an d'expérience, une formation CAP, BEP et équivalent charpente ou autre métier du bois, ainsi que le permis B sont demandés. Le contrat proposé est un CDI de 35 heures par semaine. Offre 208 QPSP. La société Salvia Yves et Fils, située à Val-aux-Joux, recherche également une ou un menuisier atelier et pose. 2 ans d'expérience et une formation CAP, BEP, équivalent menuiserie bois ou autre métier du bois, ainsi que le permis B sont nécessaires. Le contrat proposé est un CDI de 35 heures par semaine. Offre 205 VNSD. La société Ricono Antoine, située à Tenon, recherche une ou un employé polyvalent de restauration. 2 mois d'expérience sont demandés. Contrat saisonnier de 6 mois, de 35 heures par semaine. Offre 208 CYFQ. Le camping La Nouvelle Crosse, situé à Rouffignac-Saint-Cernin, recherche une ou un saisonnier polyvalent en hôtellerie de plein air. 6 mois d'expérience et la maîtrise de l'anglais sont demandés. Tous les profils seront étudiés. Contrat saisonnier de 2 mois, de 35 heures par semaine. Offre 208 CYFT. Le camping La Nouvelle Crosse, situé à Rouffignac-Saint-Cernin, recherche également une ou un autre saisonnier polyvalent en hôtellerie de plein air. Les débutants sont acceptés. Contrat saisonnier de 2 mois, de 35 heures par semaine. 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
1: Ce soir sur TF1, Mask Singer, France 2, haute saison, c'est une nouvelle série, hein. Les juilletistes sont arrivés en masse, la haute saison a bel et bien démarré à Biarritz. Le capitaine Alex Cerruti de la brigade criminelle de Paris et son équipe, venue des quatre coins de la France en renfort policier pour l'été, sont sur le pont. Ils sont appelés dans un camping pour mettre fin à une rixe. France 3, famille, je vous aime, la famille a toujours inspiré les artistes, que ce soit en chanson ou en humour. Et pour ce troisième numéro, Michel Drucker recevra la mère et le fils les plus populaires de France, Maria et Christian Bodins, Daniel Guichard et Chico et les Gypsies, entourés de certains de leurs fils, Antoine Nulleri et toute sa famille. Il y aura également Salvatore Adamo et sa fille, Laurent Baffy accompagné de sa mère et son fils, et puis Jean-Philippe Janssen avec sa mère pour un grand moment de rire et de bonne humeur. Mathilde Seigny interprétera la chanson Mon Père et Lynn reprendra son titre Je pense à vous devant ses parents. Canal, Lyon, Paris FC, Arkema, Première Ligue finale, on parle de football féminin. M6, Cauchemar en cuisine, TFX, La mécanique de l'ombre, TMC coexister et Paris Première, Le Flic de Beverly Hills 2. Voilà, je vous laisse sur votre choix et par avance une excellente soirée devant votre télévision.
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0: 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Bonsoir.
1: Bonsoir à tous. Donald Trump a indiqué sur son réseau qu'il allait prendre une décision finale concernant un possible accord avec l'Iran lors d'une réunion à la Maison-Blanche. De son côté, l'Iran justement affirme qu'un accord dépendra de la fin des demandes excessives des États-Unis. Météo France a indiqué que plus de la moitié du territoire français avait battu au moins un record mensuel entre le 23 et le 27 mai. 109 records de température minimale et 266 records de maximale ont été enregistrés. Et suite à cette chaleur, justement, certains parents préfèrent garder leurs enfants à la maison. Dans des écoles mal adaptées aux canicules, les températures deviennent très rapidement compliquées, poussant ainsi des familles à privilégier le confort et la sécurité. Et après plusieurs noyades, les communes du littoral de la Gironde demandent plus de moyens pour surveiller les plages. Les élus alertent sur des effectifs insuffisants alors que plus de 130 000 personnes ont afflué pendant le week-end de la Pentecôte. Pour rappel, 4 décès ont été recensés. Deux sœurs âgées de 85 et 89 ans ont été retrouvées mortes à leur domicile dans le 19e arrondissement de Paris, probablement victimes de coups. L'alerte a été donnée par le gardien de l'immeuble et une enquête pour meurtre a été ouverte. En République démocratique du Congo, bonne nouvelle avec un premier patient atteint d'Ebola qui a été déclaré guéri depuis le début de l'épidémie. L'Organisation mondiale de la santé compte déjà 17 décès confirmés et plus de 125 cas. Et visé par plusieurs plaintes pour viol et agression sexuelle, le chanteur Patrick Bruel se retire des prochains Enfoirés en 2027. Il dit vouloir éviter tout embarras et espère revenir après la décision de la justice. Charles Alloncle, quant à lui, a été mis hors de cause par le déontologue de l'Assemblée. Soupçonné d'employer sa compagne, il a finalement prouvé qu'ils ne sont ni mariés, ni paxés, ni même en concubinage. Et à Roland-Garros, Quentin Alice affrontera Zverev en night session. Chez les féminines, Svitolina, Swiatek et Andreeva se sont qualifiées pour le prochain tour.

0: L'Amicale des sapeurs-pompiers de Terrasson prépare la 5e édition du challenge de Rugby Touch à la mémoire de leur camarade et ami Alexandre Gauthier. Cet événement se déroulera au stade André Baudry ce samedi 30 mai. Pour nous en parler plus en détail dans une nouvelle édition de Chacun pour tous sur Cristal FM, Enzo Ferraz Marcelli s'est entretenu avec Christophe Logeni, coordinateur de l'Amicale des sapeurs-pompiers de Terrasson.
1: Ce samedi 30 mai, l'Amicale des sapeurs-pompiers de Terrasson organise un tournoi de touch rugby au stade André Baudry de Terrasson. Pour en parler avec nous, l'organisateur de l'événement, Christophe Logeni, bonjour.
2: Bonjour.
1: Alors comment est née l'idée de ce tournoi ?
2: En fait, on a malheureusement perdu un collègue trop jeune, à l'âge de 24 ans, en service commandé. Et on pense que le rugby est quelque chose qui rassemble et on avait besoin de se retrouver autour d'une journée à la mémoire de notre collègue Alexandre.
1: Donc ça va être une belle journée du coup, un bel hommage. Donc quel est l'objectif principal de cette journée ?
2: Mais l'objectif est de rendre hommage donc à Alexandre Gauthier, sapeur-pompier donc de Terrasson, décédé en service commandé, et de se retrouver sur des moments de partage et de convivialité autour de sa famille et autour de l'ensemble des services qu'on peut rassembler ce jour-là.
1: Il y aura de nombreuses animations au-delà du tournoi de touch rugby durant la journée. Est-ce que vous pouvez nous en dire un peu plus sur le déroulé de la journée ?
2: Oui, alors pour nous, à 8h, on commence à accueillir les équipes. Par la suite, il y aura un protocole de début de tournoi, un protocole où on fera une minute de silence à la mémoire d'Alexandre. Et par la suite, débutera le tournoi, le challenge de touche rugby. Et à l'issue du tournoi, dans la soirée, on fera la remise des prix pour les équipes présentes.
1: Il y aura aussi des animations comme des tatouages et différents stands.
2: Alors bien sûr, on profite de la journée pour faire des actions pour l'œuvre des pupilles, donc les petits qui ont perdu leurs parents pompiers en service commandé. On fera des tatouages éphémères donc pour petits et grands, avec possibilité de dons pour l'ODP. Et également des photos avec les véhicules de sapeurs-pompiers, avec des bénéfices qui iront bien entendu à l'œuvre des pupilles.
1: Et du coup, pourquoi les pupilles ?
2: Parce que les pupilles sont les jeunes qui ont perdu leurs parents sapeurs-pompiers et sont orphelins des sapeurs-pompiers. Donc, comme c'est une action sur le tournoi, on remettra la somme de ces actions pour l'ODP en accord avec eux.
1: Y aura-t-il des surprises pendant cette journée ?
2: Alors bien sûr qu'on fait des surprises tout le temps, les gens peuvent venir. Il y aura sûrement, on va réaliser une tombola donc avec des lots à gagner pour donc toujours pour les pupilles. Et également pour les pupilles, on a des clubs de top 14, Pro D2, équipes nationales, diverses équipes nationales qui nous accompagnent au travers le don de maillots dédicacés par exemple, qu'on va pouvoir mettre aux enchères. Par la suite, on réalisera un film et on mettra sur un site aux enchères et l'ensemble des bénéfices et des dons sera reversé à l'œuvre des pupilles. Pour mémoire, l'année 2025, nous avons réussi à reverser pour l'ODP la somme de 2 500 €.
1: Je suppose que les inscriptions pour les équipes sont closes pour le tournoi, mais peut-on venir quand même assister à cette journée en tant que spectateur pour profiter de l'ambiance ?
2: Alors bien entendu, les équipes sont des équipes donc de sapeurs-pompiers ou de services travaillant avec nous. C'est vraiment ciblé sur le secours. On peut parler du centre hospitalier de Brive par exemple, on peut parler de la gendarmerie qui seront présents à nos côtés pour ce devoir de mémoire. Des équipes de sapeurs-pompiers de France, Limoges, Ned, Oloron-Sainte-Marie, des équipes de la Corrèze, de la Dordogne, mais également des équipes de la Belgique. On a des équipes de Bruxelles et des équipes de Teux jumelées avec Terrasson depuis plusieurs décennies, donc qui viennent rendre hommage à Alexandre sur cette journée. Chose importante aussi, on remercie l'ensemble de nos partenaires, qu'ils soient publics, privés ou associatifs, qui nous accompagnent sur cette journée et grâce à qui on peut rendre cet hommage à Alexandre et grâce à qui cette journée peut avoir lieu.
1: On se donne donc rendez-vous ce samedi 30 mai au stade André Baudry de Terrasson pour cette belle journée et ce beau tournoi. Merci Christophe d'avoir été avec nous.
2: Merci à vous et venez nombreux vivre ce moment de partage et faire les petits tatouages et photos pour l'œuvre des pupilles.
1: Organisateur du tournoi de touch rugby de l'Amicale des sapeurs-pompiers de Terrasson. Merci.

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1: Salut Clément.
2: Salut Antoine.
1: Et bienvenue dans Novorama, c'est notre rendez-vous hebdomadaire pour écouter des nouveautés musicales. On essaie de vous faire une sélection, en tout cas, comme chaque semaine, bien évidemment, mais d'artistes qui innovent, qui font pas les choses comme les autres, qui sortent des sentiers battus de la pop ou de la musique électronique, par exemple. Clément, tu vas nous présenter quels albums?
2: Eh bien, cette semaine, je vous fais découvrir les nouveaux albums de Chinese American Bear, de The Lemon Twigs, de Broken Social Scene et de l'anglais Isco.
1: Très bien, une sélection assez pop, effectivement, cette semaine, Clément. Et puis en deuxième partie d'émission, je vous présenterai des découvertes. On va commencer tout de suite par le nouveau Chinese American Bear.

0: C'était Chinese American Bear dans Novorama qui vient de sortir son nouveau disque.
1: Et oui, le duo de Seattle, Chinese American Bear, revient avec un disque en forme d'antithèse de la sobriété qui ressemble à un buffet à volonté où la funk, la C-pop et le psychédélisme entrent en collision dans une explosion de couleurs saturées. Voilà donc un groupe capable de transformer une envie de ravioli en hymne pop maximaliste. Après avoir semé un joyeux chaos avec leur précédent album Wah, Han Tong et Bryce Barst sortent Dim Sum and Then Some, un album conçu comme un collage sonore, un scrapbook de sons où l'héritage sino-américain se fond dans une pop solaire et décomplexée. Mais attention, derrière l'esthétique bubblegum se cache une réflexion pointue sur les arrangements musicaux. Bryce Barst, dont le background de producteur façonne l'identité du groupe, ne cherche pas à copier les différents genres qui façonnent l'identité du groupe, mais avant tout à adopter un état d'esprit. On y retrouve l'ADN expérimental des Flaming Lips, le groove de Sly and the Family Stone ou les textures de MGMT, mais distillé à travers un filtre très personnel. L'idée est de construire des fondations minimalistes solides, basse-batterie, pour ensuite y ajouter ce qu'ils appellent du glitter, des couches de synthé vaporeux et des harmonies façon Beach Boys.
0: Ouais, c'est d'ailleurs dans cet équilibre entre rigueur technique et lâcher prise que l'album trouve sa force, hein, Clément.
1: Eh bien oui, l'approche est résolument DIY, à l'image de leur clip stop motion pour le titre All the People, réalisé de façon très artisanale, comme pour faire la nique à la mode de l'intelligence artificielle. On sent cette volonté de préserver une essence fait main et tactile, même quand la production révèle une telle densité. L'album navigue également entre des thèmes presque enfantins, qu'il s'agisse de contes de fées, d'obsession pour la bouffe ou d'une charge émotionnelle plus profonde. Pour Han Tong, chanté en mandarin est devenu un acte de réappropriation après avoir ressenti, comme beaucoup d'enfants immigrés, une certaine gêne à parler sa langue en public. Elle transforme aujourd'hui cette vulnérabilité en force, créant un pont organique entre l'Orient et l'Occident. Et le résultat est un disque qui capture des instantanés de leur vie de couple, oscillant entre nostalgie et pure euphorie. Leur single All the People se présente ainsi comme un véritable shot d'adrénaline pop qui mêle violon classique et basse saturée, prouvant que le duo peut être rock'n'roll tout en restant féerique. Dim Sum and Then Some est un album qui ressemble un équivalent musical d'une promenade nocturne dans un quartier néon de Taipei ou de San Francisco. C'est fun, chaotique et profondément optimiste, mais c'est le titre Forever Lover qu'on s'écoute de Chinese American Bear tout de suite dans Novorama.

0: The Lemon Twigs dans Novorama avec un extrait de Look For Your Mind.
1: Et oui, bien que The Lemon Twigs ait toujours été un groupe particulièrement captivant, ces perfectionnistes de la power pop révèlent toutes leurs dimensions sur Look For Your Mind, leur sixième album et le premier à employer une véritable instrumentation de groupe live. Jusqu'à présent, tous les albums du groupe avaient été méticuleusement élaborés en studio par les compositeurs et multi-instrumentistes des Lemon Twigs, Brian et Michael Daddario, jouant eux-mêmes tous les instruments et orchestrant les harmonies, les arrangements et autres mouvement de leur création pop ample et parfois symphonique. Sur ce nouvel album, les frères Daddario sont rejoints par leur section rythmique de tournée, soit le batteur Reza Matin et le bassiste Danny Ayala, donnant au morceau une nouvelle immédiateté et la sensation d'un groupe jouant ensemble avec beaucoup d'énergie. Ce son captivant est présent dès l'ouverture explosive du morceau qui a donné son nom à l'album. Les lignes de guitare cristallines, les gros rythmes et les harmonies vocales précises sur Look For Your Mind semblent emprunter directement à la phase du développement des Beatles lorsqu'ils découvraient la musique psychédélique, jusqu'à la diction gutturale sur certains passages et le fondu vers des sonorités irréelles à la fin abrupte du morceau.
0: Ouais, The Beach Boys sont également une source d'inspiration majeure pour divers titres, hein, Clément.
1: Oui, Gather Round par exemple porte une partie de l'innocence enfantine des Beach Boys après l'air Smile. Le caractère vocal de Mean to Me ressemble du point de vue de sa mélodie à une composition de Brian Wilson. Et Two or Three allie une structure pop simpliste à une instrumentation et des arrangements inspirés de l'album Pet Sounds. On retrouve même une touche d'inspiration du surf rock des années 60 sur le titre Bring You Down, un morceau entraînant qui dénonce les environnements de travail toxiques et les patrons tyranniques, oscillant entre Help Me Rhonda et les sonorités plus brutes du Bobby Fuller 4. Il subsiste néanmoins beaucoup de musique pop des années 70 ici. Nothing But You adopte un groove régulier avec une guitare scintillante, une batterie discrète et des jeux de voix complexes. I Hurt You fonctionne de façon à peu près similaire avec une mélodie pétillante et une instrumentation plus épurée, rappelant les tonalités plus folles que du chef-d'œuvre discret des Lemon Twigs de 2023, Everything Harmony. Voilà, Look For Your Mind est un recueil de morceaux relativement plus énergiques des Lemon Twigs, mais l'exécution musicale reste impeccable et les compositions conservent la même complexité et l'élaboration sophistiquée de leurs albums précédents, confirmant le statut des Lemon Twigs parmi les groupes les plus inventifs et les plus rigoureux de la pop énergique actuelle. Et c'est le morceau Your True Enemy qu'on s'écoute tout de suite, extrait de ce nouvel album de The Lemon Twigs.

0: Broken Social Scene, on les connaît bien évidemment dans Novorama, on vous en a déjà parlé à multiples reprises, on est content de les voir revenir. Il s'appelle, le disque s'appelle, le nouveau en tout cas, il s'appelle Remember the Humans, Clément.
1: Et oui, avec jusqu'à 19 musiciens différents en son sein, dont certains des plus grands noms du rock indépendant canadien. Il est remarquable que le groupe ait surpassé la durée de vie moyenne d'un super groupe, et compréhensible aussi que les intervalles entre les albums s'allongent. Heureusement, leur sixième album et premier disque en près d'une décennie arrive à un moment des plus opportun. Remember the Humans ne fait qu'effleurer les gloires passées, mais c'est un rappel bienvenu de ce qui nous a séduit chez Broken Social Scene dès le départ. Et malgré la complexité logistique inhérente à Broken Social Scene, Remember the Humans est un album qui n'existerait pas sans une heureuse coïncidence. Après un déménagement, le co-leader Kevin Drew découvre qu'il habite près de David Neufeld, qui a produit deux albums de Broken Social Scene. Les deux hommes s'étaient perdus de vue, mais n'ont pas traîné avant de renouer cette connexion précieuse. Et la flûte, le trombone, le bugle, le chant des oiseaux et une guitare électrique vibrante colorent alors le premier morceau, Not Around Anymore, sans l'écraser, et qui s'installe rapidement dans un groove qui, bien qu'étrange, n'est pas dépourvu de réconfort familier, un peu comme une rencontre entre de vieux amis.
0: Ouais, et puis l'album Remember the Humans préserve la spontanéité qu'on attend de Broken Social Scene.
1: Eh bien oui, David Neufeld reste le meilleur producteur pour gérer leur ampleur considérable sans s'effondrer sous son poids collectif. Life Within the Ground, par exemple, n'a besoin que d'une touche de basse pour s'épanouir comme des fleurs sortant du cimetière. Pendant ce temps, il faut une trompette audacieuse, un orgue étincelant et un rythme endiablé pour que Jill Harris et Mr. Apotho of Hustle se livrent à un tango sur le titre The Call. Pendant deux bonnes minutes, le morceau This Briefest Kiss s'attarde dans un jazz enfumé dominé par le saxophone avant que la chanteuse Ariel Engel ne fasse son entrée. Alors, toute apparition de Faced est évidemment un cadeau, même si elle est voilée par l'arrangement incertain du titre What Happens Now. Mais malgré toutes leurs préoccupations face aux distractions bruyantes de la vie, ils sonnent étonnamment détendus. Broken Social Scene n'a jamais sorti d'album oubliable, et si Remember the Humans ne compte pas parmi leurs meilleurs, il reste tout à fait mémorable. Hannah Jorgas, ancienne artiste de première partie, vole la vedette sur le titre Only the Good I Keep. Son évocation rusée des artifices de jeunesse épouse la pop de chambre raffinée comme un gant de satin blanc. Et après des années comme remplaçante, Lisa Lobsinger nous propose un relief bien nécessaire qui mérite d'être ajouté à leur répertoire de scène. Son énergie nerveuse mais contagieuse secoue la chimie explosive qui soutient Broken Social Scene depuis 25 ans et au-delà. Et s'il y a une explication à la longévité de Broken Social Scene, peut-être que Kevin Drew l'exprime au mieux. Je cite, « Je pense à toi quand je vis ma vie ». Voilà, loin d'être un simple comeback, Remember the Humans est un album qui restitue ce qui a fait la grandeur de Broken Social Scene. Ils ont su saisir l'instant pour exprimer ce qui compte vraiment, comme vous l'entendrez sur ce deuxième extrait. C'est Relief, tout de suite, de Broken Social Scene.

0: C'était Isco dans Novorama avec un extrait du disque qui s'appelle Power Scroft, Clément.
1: Eh bien, il y a vraiment toutes sortes de premiers albums, souvent dépourvus de direction claire. Ils révèlent généralement un artiste encore en train de peaufiner son propre univers sonore. Mais d'autres fois, et c'est de plus en plus fréquent, ils ne sont que des patchworks de singles déjà sortis. Et bien, avec son premier album Power Scroft, Isco esquive le premier écueil et rejette le second, un disque vibrant du début à la fin. En tant que DJ, directeur de label, promoteur et cofondateur de la Brighter Days Family, Isco offre une collection de morceaux fondés sur les valeurs de communauté, de savoir-faire et de coopération. Et le morceau d'ouverture Bluebell est chaleureux et soulful, posant les fondations de l'album. La guitare moelleuse s'allie aux éléments électroniques et percussifs pour créer un morceau qui ressemble à un réveil par un dimanche matin ensoleillé. Et dès le premier morceau, Isco révèle un don naturel pour capturer un instant complètement immergé dans l'univers de l'album Power Scroft qu'il a inventé. Puis le morceau Japan Greatly vous entraîne plus loin dans ce monde. Avec un soin évident pour les détails et l'expérience, Isco combine des claviers décalés avec des rythmes serrés et carrés, créant un morceau qui donne bien envie de bouger. Puis Turn Me On suit avec des accords de piano hazy aux tonalités dorées qui s'harmonisent magnifiquement avec la première apparition de voix féminine sur l'album. Des oiseaux gazouillent, des guitares s'éternisent. Le sentiment de dimanche matin ensoleillé du premier morceau est alors de retour. Et Isco ne crée pas seulement de la musique, mais des espaces. Par les samples et les couches d'instrumentation, il parvient à évoquer des nostalgies que vous pensiez disparues. La créativité d'Isco n'est cependant pas exclusivement transcendante et sait équilibrer l'émerveillement avec la légèreté. Le titre Dinero, featuring P. Wavy, en est un parfait exemple. C'est un morceau énergique et chaotique avec des synthés spacieux permettant à P. Wavy de jouer avec les poches de silence pour les remplir. Un autre moment ludique de l'album... Strike a Pose, comme tant d'autres morceaux, est porté par ses grooves percussifs. Camille Munn en tire le meilleur parti, complétant chaque beat avec des voix baignées de soleil qui résonnent dans votre tête. Puis Longest Road est brut et exposé, axé sur le minimalisme, livré par un arrangement épuré. Il dégage une acuité, une arête rappelant le grime du début des années 2000. C'est à ce moment que la capacité d'Isco à jouer avec les genres et à ignorer les frontières conventionnelles devient frappante. Son aptitude à transitionner de la soul jazz veloutée au grime, à l'afrobeat et inversement, est fluide sans être excessive ni perdre de sa cohérence sonore.
0: Ouais, puis l'influence du MC Rico eh bien sur l'album Power Scroft est manifeste, hein, Clément.
1: Oui, il figure sur trois morceaux, Japan Greatly, Somebody Jump et Guiding Star. Et Rico monte et descend, refaisant surface ni plus ni moins que nécessaire, juste ce qu'il faut. Il enrichit la création musicale quand il est présent et vous amène à en vouloir davantage. C'est une compétence rare et bien supérieure à un excès de présence. Puis le titre Tech Control brille et le chant de Liam Bailey ajoute au sentiment luminescent que créent les accords de piano généreux. Guiding Star, une autre track relativement douce et quand même d'une tonicité bienvenue, guidant la descente des auditeurs depuis les hauteurs intenses des morceaux plus vibrants et chaotiques du début de l'album. Et Wonder Love est un temps fort, débutant par une reprise textuelle de Turn Me On. Alors non seulement ça ajoute à la cohérence et à la construction du monde de l'album, mais ce petit choix de production démontre qu'Isco a un souci de la continuité. Voilà, l'album Power Scroft s'enroule sur lui-même, un organisme qui privilégie l'expérience globale sur ses composantes individuelles. Alors nombreux sont les musiciens qui chassent maintenant un couplet ou un refrain assez accrocheur pour se propager comme une traînée de poudre sur TikTok. Et bien avec Power Scroft, Isco refuse cela. Au lieu de ça, il vous demande de ralentir, de prendre le temps, de profiter de l'album dans son intégralité en absorbant les collaborations et de vous sentir mieux après l'avoir écouté. Alors on espère que c'est ce qui vous attend tout de suite avec ce deuxième extrait, Strike a Pose featuring Camille Munn. C'est Isco tout de suite dans Novorama.

C'était Johnny Love dans Novorama, artiste indie pop nigériane à la voix douce et très émotionnelle, comme vous avez pu l'entendre. Un son tout en retenue, fragile mais accrocheur, on peut le dire. On va se plonger dans Party Over, c'est un nouveau single groovy, introspectif signé Jeff Cormack. C'est un multi-instrumentiste, auteur, producteur et directeur créatif basé à Denver aux États-Unis. Ce morceau, c'est un condensé de son songwriting en perpétuelle évolution, une indie pop psyché qui mêle dream pop, néo-soul et un sens du hook très intime dans un package psyché pop à la fois raffiné et aventureux. Le morceau qu'on va écouter, Party Over, est le deuxième d'une série de quatre singles éclectiques qui annonce son prochain album et qui devrait sortir cet été. Jeff Cormack dans Novorama.

C'était Wilder dans Novorama. Cet artiste dark wave italien mélange ligne de synth froide, mélodique, mélancolique et une vraie nostalgie cinématographique. Sa musique explore aussi le poids des émotions, l'introspection, en puisant autant dans l'héritage de la synth-pop et du post-punk des années 80 que dans une sensibilité plus moderne et personnelle. Il a construit en tout cas son univers où désir, mémoire et conflit intérieur se croisent quelque part entre passé et présent. On va écouter maintenant le nouveau titre de Your Pretty Face, il s'appelle My Hand Bangs, un morceau qui ne s'installe pas en douceur mais vient plutôt briser le silence. Le duo anglo-estonien s'engage en tout cas dans une phase plus agressive et raptée de son univers musical, troquant la retenue contre l'impact et la clarté contre l'intensité. Vous êtes prévenus.

0: C'était Holy Fuck dans Novorama qui vient de sortir un nouvel album. Il s'appelle Heaven Beat, le groupe canadien qui mélange la musique électronique avec des sonorités indie rock. On continue maintenant avec Forbes Barclay Jr., DJ producteur house pur jus de la scène underground west londonienne, qui débarque avec un nouveau single qui s'appelle Let's Pop, un banger en quelque sorte UK bass house ultra efficace, hein, produit par A-Boy et pensé pour le club. Grosse basse, groove hyper rebondissant et gimmick vocaux qui font lever les mains. On écoute ça maintenant. Forbes Barclay Jr. dans Novorama.
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Barclay Junior dans Novorama avec Let's Pop, qui n'est pas vraiment pop, comme vous avez pu l'entendre effectivement, avec ce titre Drill. On continue notre Julia avec le morceau 6 AM. Ça vient de sortir chez Cracky Records.

0: Le son froid et percutant de Note Julia dans Novorama. C'est le dernier morceau de notre émission de cette semaine. On vous donne rendez-vous sur notre site web novorama.com et Novéo-RAMA. Vous pouvez réécouter cette émission, découvrir d'autres nouveautés. À la semaine prochaine.
1: Salut Antoine.
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